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2: Dans ce journal, on parlera aussi d'une tâche immense, celle de reconstruire la bande de Gaza. Sauf que les matériaux de construction sont bloqués par Israël. Alors les Gazaouis tentent de s'adapter en recyclant notamment des gravats. Reportage dans l'enclave palestinienne. Nous serons aussi au Canada qui impose des quarantaines obligatoires et renforce la surveillance dans ses aéroports face à l'épidémie d'Ebola il y a quelques semaines du mondial de football. On parle aussi de la Norvège qui donne son accord pour rejoindre le parapluie nucléaire de la France. Et puis Roland Garros, Novak Djokovic demande de repousser des matchs en soirée à cause de la chaleur. Hier, la numéro 2 mondiale, Elena Rybakina, s'est inclinée sur le court Suzanne Lenglen sous une chaleur étouffante. Ce sont les affrontements les plus importants entre les États-Unis et l'Iran depuis le début du cessez-le-feu il y a près de 2 mois, malgré les négociations qui se poursuivent autour d'un accord visant à mettre fin au conflit. Cette nuit, les États-Unis ont donc mené des frappes sur une base au sol dans le sud de l'Iran et abattu 4 drones autour du détroit d'Ormuz. Deuxième opération de ce type cette semaine, des actions mesurées, uniquement défensives et visant à maintenir le cessez-le-feu. Voilà la déclaration d'un responsable de l'armée américaine, alors que l'Iran dit avoir visé une base militaire américaine en représailles sans que l'on sache quelle base a été prise pour cible. Un peu plus tôt, l'armée du Koweït avait-elle fait savoir qu'elle était en train de repousser des attaques de missiles et de drones ennemis. 3 mois jour pour jour après le début de la guerre, le détroit d'Ormuz est lui toujours bloqué, empêchant les pays du Golfe d'exporter une partie de leurs hydrocarbures. Alors il y a bien des alternatives, mais Pierre-Olivier, on est encore très loin des niveaux d'exportation d'avant-guerre.
3: Pour contourner Hormuz, c'est vers l'ouest que se tourne l'Arabie Saoudite et son port de Yanbu sur la mer Rouge. Ces dernières semaines, la compagnie nationale Aramco utilise au maximum de ses capacités son oléoduc Petroline à travers le désert saoudien. Chaque jour, 7 millions de barils y transitent avant de prendre la mer. Les Émirats Arabes Unis aussi ont redirigé leurs flux pétroliers, cette fois vers le port de Fujairah, juste à la sortie du détroit d'Hormuz dans le golfe d'Oman. Mais même en utilisant ces infrastructures jour et nuit, les Émirats ne parviennent à exporter qu'un peu plus d'1,5 million de barils quotidiennement. L'Irak, dont l'économie dépend à 90% du pétrole, privilégie de son côté la route, avec plus d'un millier de camions-citernes qui quittent Bassora chaque jour pour rejoindre le port syrien de Banias à 1500 km. Des camions capables de transporter l'équivalent de 200 barils contre 2 millions pour un supertanker. Ces alternatives restent donc bien insuffisantes. Mises bout à bout, elles permettent d'exporter 9 millions de barils quotidiens, très loin des 21 millions qui transitent d'habitude par Hormuz.
2: Pierre-Olivier, et concernant toujours le Moyen-Orient, j'ajoute que les forces iraniennes affirment avoir tiré cette nuit sur 4 navires qui tentaient de franchir le détroit. C'est ce que rapporte en tout cas la télévision d'État. On ne connaît pas le type de navire ni leur pavillon. Vous suivez les derniers événements au Moyen-Orient sur notre live sur RFI.fr. Au Liban, à présent, l'armée israélienne dit avoir frappé ce matin des infrastructures du Hezbollah dans la ville de Tyr, dans le sud du Liban, après avoir lancé un ordre d'évacuation. Hier, l'armée avait averti qu'elle considérait comme une zone de combat tout le territoire libanais situé au sud du fleuve Zahrani, lui-même situé au nord du fleuve Litani. À Gaza, je vous le disais en titre, c'est l'ONU qui avait estimé le chiffre. Il y a dans la bande de Gaza plus de 60 millions de tonnes de débris. La guerre menée par Israël contre l'enclave palestinienne a détruit littéralement le territoire. Aujourd'hui, les matériaux de construction sont bloqués par Israël et le déblaiement des ruines représente le travail d'une génération.

0: Adi, jeune entrepreneur de 24 ans, a décidé de transformer une machine à moudre les céréales en broyeuse à ciment.
1: J'ai pensé que si je renforçais les marteaux de la machine ou si je les rendais plus durs, ils pourraient résister. Avec ça, on fracture le ciment solide de mauvaise qualité qui était inutilisable dans les décombres. J'ai essayé le projet ainsi que la machine et j'ai réussi. Le ciment en sort finement pulvérisé.
0: Avec ses 12 employés, Adi a déjà produit en 8 mois 80 tonnes de ciment recyclé. Une demi-tonne coûte 2 700 $. Ibrahim est un client qui veut reconstruire son magasin et il est prêt à mettre le prix.
2: C'est presque le même ciment que celui que nous avions avant la guerre. Il est de bonne qualité, fiable à 100%. J'ai essayé, ça marche.
0: Ce ciment résistera-t-il sur le long terme? La production d'Adi est infime au regard des besoins. Rami Almeghari dans la bande de Gaza, Frédéric Misselin, Jérusalem, RFI.
3: RFI, 6 heures passées de 6 minutes, direction à présent la République démocratique du Congo. La Croix-Rouge lance un appel à la solidarité internationale face à l'épidémie d'Ebola qui touche l'est du pays. Le président national de la Croix-Rouge, Grégoire Matézo, prévient que les épidémies ne sont pas que des crises sanitaires nationales, mais qu'elles peuvent être un facteur de déstabilisation dans le reste du monde. Plusieurs pays ont annoncé des mesures de restriction pour les voyageurs en provenance de RDC. Dernière en date, le Canada qui suspend ses visas pour les ressortissants du pays, mais aussi pour l'Ouganda et le Soudan du Sud. Le Canada qui impose aussi des quarantaines obligatoires et renforce la surveillance dans ses aéroports à quelques semaines maintenant du Mondial de football. Correspondance Nafia Liber.
4: Visiter, étudier, travailler, s'installer, peu importe la raison, Ottawa leur ferme les frontières du pays. Même les voyageurs déjà munis d'un visa valide seront refoulés.
5: Soyons clairs, les documents ne seront pas annulés.
4: Il s'agit en fait d'une suspension de 90 jours des demandes d'immigration, nuance Léna Diab, ministre fédérale de l'immigration. La mesure ne vise que les nouveaux arrivants de ces trois pays africains.
5: Les personnes déjà au Canada ne seront pas tenues de quitter immédiatement le pays.
4: Mais dès samedi, les contrôles sanitaires se resserreront pour les voyageurs revenant des trois pays visés. Ces personnes devront subir un examen médical à leur arrivée au Canada. Les cas suspects seront hospitalisés. Les autres devront se placer en quarantaine pendant 21 jours. Le gouvernement, lui, continuera de surveiller l'évolution de l'épidémie d'Ebola et il n'exclut pas de prolonger ces mesures au-delà de la date prévue du 29 août. Dans les faits, il n'y a jamais eu de cas d'Ebola importé au Canada. Le risque reste faible selon les autorités sanitaires. Mais Ottawa d'y agir par précaution à quelques semaines de la Coupe du Monde de la FIFA qui doit attirer des centaines de milliers de visiteurs au pays. Nafia Liber, Montréal, RFI.
3: Et à noter que l'Ouganda ferme sa frontière avec la RDC pour tenter de contenir la propagation d'Ebola. Les ressortissants ougandais revenant de RDC devront désormais observer une quarantaine obligatoire de 21 jours. La Norvège donne son accord pour rejoindre le parapluie nucléaire de la France. Emmanuel Macron l'a annoncé hier à Paris aux côtés du premier ministre norvégien Jonas Gahr Støre. Concrètement, la Norvège va participer aux exercices de dissuasion nucléaire de la France. Seul pays de l'Union européenne à posséder l'arme nucléaire. Paris pourrait aussi positionner des éléments des forces aériennes stratégiques dans d'autres pays européens pour compliquer les calculs des adversaires de la France, notamment face aux menaces russes. Écoutez hier Emmanuel Macron.
6: Monsieur le Premier ministre, vous avez donné votre accord pour que la Norvège rejoigne ce que nous avons appelé la dissuasion nucléaire avancée lors du discours de l'île longue. C'est une étape très importante de notre partenariat et ce sera le moteur d'une coopération très ambitieuse. C'est une exigence réciproque que nous fixons au bénéfice de notre sécurité collective en Europe. La Norvège, partenaire géographique et stratégique clé avec lequel nous avions déjà des coopérations importantes pour assurer la protection du territoire allié face aux menaces extérieures, représentera une forte valeur ajoutée pour cette dissuasion avancée.
3: Emmanuel Macron hier et d'autres pays pourraient suivre comme le Royaume-Uni, la Pologne, les Pays-Bas, la Belgique, la Grèce, la Suède, le Danemark ou encore l'Allemagne. On parlait de la France et le procès en appel du financement libyen présumé de la campagne présidentielle de 2007 de Nicolas Sarkozy qui s'est achevé hier. Les 4 avocats de l'ancien président ont plaidé la relaxe. L'accusation avait-elle demandé 7 ans de prison. Le procès s'est refermé sur les derniers mots de Nicolas Sarkozy qui a de nouveau clamé son innocence au terme de 11 semaines d'audience qu'il a trouvées parfois éprouvantes. L'actualité de ce jeudi, c'est aussi Donald Trump qui annonce soutenir officiellement le premier ministre arménien

0: Nicole Pachignan pour les élections législatives du 7 juin prochain. Scrutin à valeur de test pour le pays qui a récemment opéré un tournant vers l'Occident et pris ses distances avec la Russie. On va parler à présent de cette longue visite officielle en Chine pour le président serbe. Aleksandar Vučić achève 5 jours de déplacement en Chine. Il a qualifié cette visite de plus importante de sa carrière politique. À la clé, une vingtaine d'accords, infrastructures, robotique, sécurité ou encore chaîne d'approvisionnement. Précision, Yelena Tomic.
1: La médaille de l'amitié, la plus haute distinction chinoise décernée à un ressortissant étranger. L'image est belle pour Aleksandar Vučić. Un succès pour les médias pro-gouvernementaux, mais qui suscite des critiques. Vuk Vuksanović, maître de conférence au King's College de Londres.
2: Le principal problème dans cette coopération avec la Chine réside dans les normes appliquées, car les projets d'investissement chinois ne respectent pas toujours les standards environnementaux, de santé publique, des droits des travailleurs, de lutte contre la corruption ou pour plus de transparence. Si des États donnent aux Chinois un chèque en blanc, ils en profiteront au maximum. Et c'est précisément ce qui se passe en Serbie.
1: Cette visite reflète aussi un réalignement stratégique de la politique étrangère serbe.
2: S'agissant de ses relations avec la Chine, Belgrade craint plus Washington que l'Union européenne. Car à mesure que la rivalité sino-américaine s'intensifiera, les petits pays seront soumis à davantage de pression pour choisir leur camp. Belgrade essaiera certainement de mettre en place une stratégie analogue à celle de l'ex-Yougoslavie en maintenant une forme de politique semi-équilibrée à la fois avec Washington et Pékin, une sorte de tentative d'imiter la Yougoslavie de Tito.
1: À l'heure actuelle, le régime autoritaire d'Aleksandar Vučić continue de jouer sur tous les tableaux en privilégiant la carte chinoise.
0: Yelena Tomic, en Inde, il agace le pouvoir, le parti populaire des cafards pour les chômeurs et les feignants, créés après des propos insultants du très puissant chef de la justice du pays sur la jeunesse. Désormais, le compte Instagram du parti compte plus de 22 millions d'abonnés, nettement plus que les 9 millions du BJP. Nicolas Roca.
3: Certains jeunes sont comme des cafards, des chômeurs, des feignants. Les propos la semaine dernière du chef de la justice indienne Surya Kant ont entraîné la création du Parti populaire des cafards, l'insecte, un symbole pour une jeunesse désabusée.
4: Les institutions sont vidées de leur substance. Le gouvernement n'assume aucune de ses responsabilités.
3: Pour ce jeune indien de 27 ans, les récents scandales de fraude et d'erreurs lors des très compétitifs examens universitaires ont également attisé la colère d'une génération Z qui souffre du chômage de masse.
4: On a l'impression ici qu'il y a le même mouvement de la Gen Z qu'en Indonésie ou au Népal, où les jeunes qui n'ont pas pu trouver d'emploi sont maintenant dans la rue.
3: Ou plutôt en ligne, le parti a capitalisé sur l'intelligence artificielle pour sa communication, dévoilant un fossé générationnel.
4: Toutes les personnes âgées, disons au-delà de 40-45 ans, ne comprennent pas l'intelligence artificielle, les réseaux sociaux.
3: Représentation des femmes, démission du ministre de l'Éducation, l'indépendance des médias, des juges, les cafards ont émis des propositions et sont désormais la cible.
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3: RFI vous fait entendre leur voix ce matin. Bonjour Martin Guèze.
4: Bonjour André Mellard, bonjour à toutes et à tous.
3: À la une également ce matin, 3 mois de guerre en Iran.
4: Guerre censée être sur pause depuis le début du mois d'avril. Un accord est toujours espéré avec les États-Unis. Mais cette nuit, les frappes ont repris des tirs américains dans le sud de l'Iran. Téhéran a répliqué. On fait le point sur les événements de la nuit avec Siavosh Ghazi. Une vague de chaleur inonde l'Europe. Température record encore en Angleterre, en Italie et en France, où de nouveaux départements ont été placés en vigilance orange. Ce n'était jamais arrivé aussi tôt dans l'année. Le mois de mai n'a jamais été aussi chaud dans l'Hexagone et les mal logés sont les plus exposés. Nous serons aussi dans ce journal au Sénégal où les milieux financiers sont inquiets face à l'instabilité politique, à Taïwan où la production de drones explose et à Roland-Garros où la reine Arina Sabalenka, numéro 1 mondial, est de retour sur les cours aujourd'hui. Une reine qui cherche une première couronne sur la terre battue et qui a porté d'inestimables bijoux lors de sa première sortie, ce qui n'a pas manqué de faire parler, vous l'entendrez.
3: 3 mois de guerre au Moyen-Orient, les États-Unis et l'Iran sont sur un fil.
4: Ce 28 mai n'a plus rien à voir avec la guerre ouverte du 28 février dernier, lorsque l'ayatollah Ali Khamenei avait été tué lors des bombardements conjoints des États-Unis et d'Israël sur Téhéran. Mais ce 28 mai est tout de même marqué par de nouveaux échanges de tirs, parmi les plus importants depuis le cessez-le-feu décrété le 8 avril dernier. Le deuxième épisode de ce type de cette semaine, les États-Unis ont frappé une base dans le sud de l'Iran. Téhéran a répliqué et on fait le point sur les opérations de la nuit avec notre correspondant Siavosh Ghazi. Siavosh, un accord est toujours d'actualité. Toujours espérée entre l'Iran et les États-Unis, même si de nouveaux tirs sont à signaler.
5: Tout d'abord, 4 navires américains ont tenté de traverser le détroit d'Ormuz en ayant éteint leur transpondeur. Donc il y a eu des tirs d'avertissement des gardiens de la Révolution et ces navires ont été contraints de rebrousser chemin et retourner donc dans le golfe Persique. Ensuite, il y a eu le tir américain contre une cible près de l'aéroport de Bandar Abbas. Et en réaction, les gardiens de la Révolution ont lancé des missiles et des drones contre une base américaine, sans doute au Koweït, en affirmant que si jamais les Américains menaçaient et frappaient de nouveau le territoire iranien, la riposte des gardiens de la Révolution sera encore plus dure. C'est un avertissement très clair de la part des gardiens de la Révolution qui disent qu'ils contrôlent le détroit d'Ormuz et qu'aucun navire n'a le droit de traverser ce détroit sans l'autorisation des gardiens de la Révolution.
4: Merci beaucoup Siavosh Ghazi, correspondant de RFI. En Iran, au Liban, Israël bombarde de tirs la grande ville du sud du pays. Cela fait suite à des ordres d'évacuation. L'armée de l'État hébreu qui affirme viser des infrastructures du Hezbollah dans cette région qu'elle considère comme une zone de combat. Israël intensifie ses opérations terrestres et aériennes au Liban. Le Hezbollah fait état de combat direct en dépit du cessez-le-feu en vigueur depuis le 17 avril. Une escalade qui intervient alors que le Liban et Israël ont rendez-vous au Pentagone ce vendredi avant une nouvelle session de négociations à venir les 2 et 3 juin.
3: Le coup de chaud continue sur le vieux continent.
4: En Angleterre, en Italie et en France, surtout Andréane, jamais l'alerte orange canicule n'avait été déclenchée lors d'un mois de mai dans l'Hexagone. C'est désormais chose faite, niveau de vigilance qui concernait d'abord 8 départements hier, puis 13 et finalement 17 ce jeudi. Niveau d'alerte relevé pour les départements d'Île-de-France, le Premier ministre Sébastien Lecornu doit lui présider une réunion interministérielle pour préparer les services de l'État français avant l'été à venir. Les températures atteindront 35 degrés aujourd'hui dans la région parisienne, avec des pointes à 38 et 39 dans le sud-est de la France. En première ligne face à cet épisode exceptionnel de forte chaleur, ce que l'on appelle les mal logés vivant dans des bouilloires thermiques. Exemple à Aubervilliers, au nord de Paris, dans ces logements devenus invivables. Reportage de Juliette Pietraszewski.
6: En fait, on reste dans le noir pour essayer d'avoir un petit peu de fraîcheur.
7: Rideau fermé dans toutes les pièces à cause de l'absence de volets. Michel Audrin, retraité, tente le tout pour le tout pour préserver son appartement de la chaleur.
6: Chaque matin, j'ai un rituel donc, que je vais faire avec vous. J'arrose complètement le béton du balcon. Voilà, et on sent un peu de fraîcheur quand même. Ouais. Mais ça ne va pas durer, quoi. Et puis toute la journée, on ne peut pas faire ça, parce qu'il fait trop chaud. Le salon, par exemple, on a 32, 33 degrés en plein après-midi, quoi. J'ai des malaises, on ne sait pas comment se mettre.
7: Dans sa passoire thermique, Michèle Audrin, présidente du syndicat Locataires Ensemble, se considère désormais comme une victime du dérèglement climatique.
6: J'habite ici depuis 85, et j'ai vraiment ressenti ce réchauffement depuis 6 ans à peu près. Donc l'été, je suis obligée de partir chez mes enfants, on subit quand même d'une maltraitance qu'on ne devrait pas subir.
7: Cette précarité énergétique d'été est aussi dénoncée par Meider Olivier, chargé de plaidoyer climat à la Fondation pour le logement.

0: selon l'ONU. Les Nations Unies qui prévoient par ailleurs que les températures mondiales devraient se maintenir à des niveaux records sur la période 2026-2030.
1: RFI 5h06 à Dakar et en temps universel, Dakar où les secousses de la vie politique sénégalaise font trembler les milieux financiers.
0: Et la fracture du couple Bassirou-Diomaye Faye, Ousmane Sonko inquiète. Ousmane Sonko désormais président de l'Assemblée nationale, alors que le nouveau Premier ministre Amadou Alaminou Sow n'a pour l'instant pas encore constitué son gouvernement, ce qui ne rassure pas, mais alors pas du tout les banques d'investissement qui craignent que le Sénégal ne se retrouve en défaut de paiement pour sa dette extérieure, Léa-Lisa Vesterhoff.
2: L'analyse de l'agence de notation ivoirienne Bloomfield est sans appel, évoquant dans un communiqué la détérioration récente de l'environnement politique au Sénégal. L'institution financière évoque des risques de paralysie dans le fonctionnement des institutions dans un contexte de fortes contraintes financières, allusion à la dette publique de 132% du PIB. Les risques pesant sur la capacité de l'État à honorer dans les délais l'ensemble de ses engagements financiers se sont significativement renforcés, affirme encore l'agence financière. En clair, le risque de défaut de paiement de sa dette a augmenté pour le Sénégal. Dans ce contexte, le chef de l'État doit d'autant plus rapidement nommer un gouvernement et obtenir un soutien à l'Assemblée nationale pour donner des orientations économiques et financières claires. Tout blocage serait fatal, assure un analyste financier. En jeu également la reprise d'un éventuel programme avec le Fonds monétaire international, possible uniquement s'il y a une équipe gouvernementale en place. Le Sénégal qui a d'énormes échéances financières qui l'attendent, Dakar doit décaisser 1200 milliards de francs CFA entre fin juin et juillet pour rembourser le service de sa dette, l'équivalent de 3 mois de recettes budgétaires de l'État. Léa-Lisa Vesterhoff, Dakar, RFI.
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1: La production de drones en plein boom à Taïwan.
0: Qui a bien compris que les aéronefs avaient le vent en poupe, Andréane, des drones qui ne coûtent pas cher et qui sont produits en masse. Taïwan qui a vendu plus de 180 000 drones depuis le début de l'année 2026, selon les statistiques officielles. L'archipel se positionne et compte bien devenir l'un des leaders du marché, Claudia Bertram.
4: 20 fois plus de drones exportés depuis le début de l'année que l'an passé sur la même période. Les principaux acheteurs, la République tchèque et la Pologne. La plupart des drones sont ensuite réexportés vers l'Ukraine. Face à la menace de la Chine qui revendique l'île et n'exclut pas de la prendre par la force, Taïwan prépare une économie de guerre, selon Hugo Tierney, docteur en histoire militaire de l'EPHE et chercheur à l'IRSEM.
5: Dans la pensée stratégique taïwanaise actuelle, les drones, ils vont permettre de compenser partiellement cette infériorité numérique par rapport à la Chine, de maintenir les capacités de l'armée taïwanaise après les premières frappes chinoises, et en fait, de cette façon-là, d'augmenter le coût d'une opération chinoise. Donc ça doit avoir un effet sur la dissuasion.
4: Mais Taipei fait face à des blocages politiques intérieurs sur le budget de la défense. Un paradoxe pour le spécialiste.
5: Taïwan essaye de développer une industrie de drones, mais continue in fine, à cause des équilibres politiques locaux, à favoriser des achats américains au détriment d'une montée en puissance industrielle locale.
4: D'où l'intérêt de se tourner vers les marchés occidentaux. L'archipel revendique des drones non rouges, comprendre sans matériaux chinois. Une capacité à nuancer selon l'expert. Malgré ses atouts technologiques, Taïwan fait face à de nombreux concurrents sur le marché mondial.
0: Claudia Bertram du service international de RFI.
1: En France, la ministre de l'Agriculture épinglée et recadrée.
0: Par le Premier ministre lui-même, Sébastien Lecornu, qui a appelé Annie Genevard après sa participation à un déjeuner polémique organisé par l'Institut de l'Espérance, un groupe de réflexion créé par le milliardaire Vincent Bolloré, auquel participaient de nombreuses personnalités d'extrême droite et ultra-conservatrices, comme le nouveau conseiller économique du Rassemblement National ou encore une propagandiste du Kremlin. Mais qu'est donc venue faire ici la ministre de l'Agriculture? Réponse avec Charlotte Urien-Tomaca.
6: Parmi les invités figuraient notamment des soutiens de l'Union des droites, des figures de la chaîne CNews, ainsi que d'anciens relais de médias pro-russes comme l'ancienne directrice de Russia Today, Xenia Fedorova. Une présence jugée embarrassante pour le gouvernement alors que l'exécutif tente d'éviter toute ambiguïté avec l'extrême droite. L'entourage d'Annie Genevard, proche de Laurent Wauquiez, affirme qu'elle ignorait la composition exacte des invités et qu'il ne s'agissait ni d'un soutien politique ni d'une caution idéologique. Sa collègue porte-parole du gouvernement, Maud Bréjon, tente de minimiser.
7: Ça n'avait pas vocation à porter un message politique particulier. Elle le fait à titre individuel, elle le fait à titre personnel.
6: Pour Philippe Juvin, député LR, rien d'anormal dans cette rencontre.
8: Que les ministres aillent voir les opérateurs économiques du pays, moi ça me paraît indispensable.
6: L'insoumis Thomas Porte est lui vent debout contre Annie Genevard.
9: On sait que Vincent Bolloré a un agenda politique et tout ce qu'il fait à l'approche de l'élection présidentielle poursuit un objectif, installer l'extrême droite, que ce soit Marine Le Pen ou Jordan Bardella au pouvoir. La ministre ne devrait pas être à cette table-là.
6: Pour Romain Eskenazi, député PS, la présence de la ministre ne passe pas non plus.
10: Un débat en ce moment à l'Assemblée nationale d'une loi d'urgence agricole, je ne sais pas si c'était tellement sa place.
6: À moins d'un an de la présidentielle, la polémique ravive les interrogations. sur les

0: passerelle entre une partie de la droite et les réseaux d'influence gravitant autour de Vincent Bolloré, proche de l'extrême droite.
1: Charles Turin-Tomaca du service politique de RFI. Et puis toujours en France, la fin du procès en appel du financement libyen de la campagne de 2007 de Nicolas Sarkozy. L'ancien président a clamé son innocence hier. Il a assuré qu'il n'avait jamais trahi la confiance des Français lors de son ultime prise de parole. La décision finale sera rendue le 30 novembre prochain. Nicolas Sarkozy, 71 ans, qui avait été condamné à 5 ans de prison ferme pour association de malfaiteurs en première instance.
2: Enfin, Martin, les joue de la discorde de Roland-Garros.
1: Portée par la numéro 1 mondiale, Arina Sabalenka, la Biélorusse, de retour sur les courts aujourd'hui pour disputer son second tour sur le court central. Elle fera face tout à l'heure à la Française Elsa Jacquemot. Arina Sabalenka qui a marqué les esprits lors de son premier match, non pas par ses performances, mais par ses bijoux hors de prix qui font jaser. Porte d'Auteuil, Eric Mamrut.
3: Un collier, des boucles d'oreilles d'une valeur de 100 000 dollars. Déplacé pour certains, car la Biélorusse est l'une des leaders de la fronde des joueurs désireux d'être mieux payés sur les tournois du Grand Chelem. Un procès qui n'a pas lieu d'être, selon Arina Sabalenka.
4: Je ne vois vraiment pas comment on peut mélanger ces deux sujets tellement opposés. Comme je l'ai déjà dit, ce n'est pas pour moi que je réclame des gains plus importants, mais pour les joueurs moins bien classés qui galèrent sur le circuit. Et puis, vous savez, j'aime être à la mode sur un court de tennis, choisir mes tenues et les parures qui vont avec. Et cela peut paraître un peu fou, mais quand je me sens bien et belle dans ce que je porte, j'ai tendance à beaucoup mieux jouer. Oui, ça m'aide.
3: Quelle que soit la tenue de la numéro 1 mondiale aujourd'hui, son adversaire se réjouit en tout cas de l'affronter, la Française Elsa Jacquemot.
5: C'est une joueuse qui est vraiment inspirante, qui a vraiment un beau parcours. Je joue aussi pour ce sport, pour jouer des joueuses comme ça. C'est ça qui me fait vivre des émotions. J'ai joué ce match à fond. Je pense que même si sur le papier je suis moins forte, moi je crois que j'ai mes chances et j'en suis sûre. Donc je vais me donner les moyens de gagner ce match et je suis contente de jouer contre elle.
3: L'affaire des bijoux de la reine Sabalenka, épisode 2, c'est à suivre cet après-midi sur le Central, à moins qu'elle renonce à les porter. Eric Mamrut, Roland-Garros, CRF.
1: Voilà, victime de la mode, tel est son nom de code, Arina Sabalenka, qui espère surtout n'être la victime de personne durant cette quinzaine. Elle qui vise tout simplement son premier titre à Roland-Garros, ce qui viendrait garnir encore un petit peu plus son armoire à bijoux. Et puis un petit prince, et lui de retour tout à l'heure, le français Moïse Kwame, 17 ans seulement, jouera au deuxième tour face au paraguayen Adolfo Dianel Vallejo. Tout à l'heure, ce sera à Roland-Garros, bien sûr, ce sera à suivre sur RFI.
2: Merci beaucoup Martin Guez. RFI Matin, 7h, 10h, 3h d'infos. Et dans le prochain journal, on vous parle d'Ebola. Et de la...
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Aujourd'hui, jeudi 28 mai, un ciel voilé au réveil. En fin de matinée, 27 degrés pour Rodez ainsi que pour Espalion, 25 du côté de Sévrac-le-Château et Salcuran et 30 degrés déjà pour Villefranche-de-Rouergue. Cet après-midi, plein soleil, 30 degrés pour le Piton ruthénois, 34 pour la maximale à Villefranche et 28 la minimale à Salcuran. Demain, vendredi 29 mai, soleil radieux dès le matin et dans tout l'Aveyron. Demain matin, 26 degrés pour Rodez et pour Espalion, 25 à Sévrac, 24 à Salcuran et 29 à Villefranche-de-Rouergue. L'après-midi, encore plein soleil, 30 degrés pour Rodez, 34 pour la maximale à Villefranche-de-Rouergue et 28 la minimale à Salcuran. Passez une agréable journée à l'écoute de Radio Temps Rodez.

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14: Salut, c'est Cécile. Aujourd'hui, parce que je sais que vous aimez traîner sur Internet, ne me mentez pas, je vous connais bien, bande de petits coquinous, je viens vous parler de l'émission Internet Exploreuse. Internet Exploreuse, ce sont des vidéos visibles sur Twitch, sur YouTube et disponibles en version podcast, dans lesquelles Lucie, Héloïse et une invitée nous parlent d'Internet. Et de manière précise, recherchée, rigolote et toujours intéressante. Il y a la rubrique capture d'écran qui décortique un sujet qui touche au numérique. Par exemple, dans l'épisode 1, vous pourrez en apprendre plus sur la merdification du net ou comment et pourquoi les sites que vous aimez suivre, pourquoi les réseaux sur lesquels vous aimez traîner, s'ils étaient intéressants et clairs au début, ils sont devenus de plus en plus illisibles, noyés sous les pubs ou sous les faux contenus. Et pourquoi c'est devenu si difficile de trouver notre réponse précise quand aujourd'hui on cherche une information sur Internet. Il y a aussi la rubrique « Memesplique-moi » qui explique un mème récent, comme par exemple le trend TikTok des Dabloons. Oui, des Dabloons, j'ai fait la même tête que vous quand on m'a parlé des Dabloons, n'étant moi-même pas sur TikTok. Et c'est grâce à ce premier épisode d'Internet Exploreuse que j'ai pu en connaître plus sur ces vidéos de chats, oui, de chats, qui ont permis aux TikTokereuses de mieux comprendre l'inflation. Et si vous n'arrivez pas à faire le lien entre les deux, je vous laisse aller voir l'épisode 1 des Internet Exploreuses pour tout comprendre sur le sujet. Généralement, l'émission se termine avec la rubrique « Va toucher de l'herbe » avec des recommandations culturelles qui ne sont pas liées aux écrans. Et en plus d'être très très forte en titre de rubrique, Lucie Ronfaux et Héloïse Linossier font des recherches poussées sur leur sujet. Et c'est normal, ce sont toutes les deux des journalistes professionnels qui ont écrit de nombreux papiers sur les jeux vidéo ou le numérique en général, par exemple au Figaro, au Monde, dans Numérama ou dans Libération. L'émission fait partie du média Origami, un média indépendant en ligne sur les jeux vidéo qui est presque intégralement financé par son public et qui regroupe des Twitchereuses, des YouTubereuses et ou des journalistes qui présentent des émissions sous des formats divers et variés. Vous pouvez retrouver Internet Exploreuse tous les mois sur la chaîne YouTube d'Origami, sur la chaîne Twitch d'Origami ou en podcast sous le nom Internet Exploreuse. Pour le moment, vous n'avez que 7 épisodes d'environ 2 heures à rattraper, mes petits chanceux. C'est donc le moment idéal pour vous abonner à cette émission rigolote, inclusive et pleine de sororité. Un vrai safe space qui prouve qu'on peut faire du journalisme sérieux tout en rigolant un bon coup. Et pour ça, Amen Sisters. Vous pouvez réécouter cette chronique sur le SoundCloud de RTR.
15: Mafio.

Le danger de kyste sur RTR, il est 7h30, c'est l'heure de votre agenda culturel aveyronnais. Vendredi, c'est le début des Livres du Cœur à la Maison du Livre de Rodez. C'est une opération solidaire de vente de livres d'occasion au profit des Restos du Cœur. C'est vendredi de 10h à 20h et samedi de 9h à 18h. Si tu veux regarnir ta bibliothèque, alors aide le Resto du Cœur avec la Maison du Livre. C'est donnant-donnant. Vendredi aussi, je vous propose deux conférences, une pour les 500 ans de la cathédrale de Rodez et l'autre au musée Soulages. La cathédrale de Rodez fête ses 500 ans et pour l'occasion, il y a plein d'événements tout au long de l'année, notamment une conférence à 20h30 à l'hôtel d'agglomération. Le thème de cette conférence est la sculpture Wergat entre Moyen-Âge et Renaissance, l'épanouissement de la création artistique par Caroline de Barreau, qui est maître de conférences en histoire de l'art et archéologie du Moyen-Âge à l'université de Perpignan. Les conférences auront lieu au grand auditorium de l'hôtel d'agglomération, un vendredi par mois à 20h30 en accès libre dans la limite des places disponibles. Et enfin, la deuxième conférence, c'est celle au musée Soulages, de 18h30 à 19h30 vendredi. C'est gratuit et cette conférence est sur le thème de l'arbre dans l'art par Christopher Hansmann, qui est directeur adjoint du musée Soulages. Rendez-vous donc sur le site museesoulagesrodez.fr pour plus d'informations et réservez votre place. Bon matin sur Radio Temps Rodez, votre matinale continue, 7h40, écoutez l'interview du jour. Aujourd'hui, on retrouve Les Chimères, le roller derby, pour le trophée Chocolatine. 8h, c'est RFI, votre journal international. 8h15, c'est les chroniques bénévoles. Très belle matinée sur Radio Temps Rodez, votre radio associative. Nous, on se retrouve à 8h30, mais avant, on écoute Ève, lève-toi, de Jolie Pétrie, sur le 107 FM.

0: L'interview du jour avec Nine et Margot, elles sont venues toutes les deux nous parler de leur équipe de roller derby qui sera en compétition le dimanche 31 mai prochain dès 10h au gymnase Frugère, donc à Rodez, pour disputer le fameux trophée chocolatine pour cette troisième année à Rodez. Bonjour à toutes les deux.
1: Salut.
2: Hello.
0: Alors, avant de parler de cette compétition qui oppose donc les équipes d'Occitanie, un petit mot pour présenter votre équipe, donc les Chimères. Qui sont-elles ?
1: C'est une équipe qui existe depuis novembre 2021. C'est une équipe F+, donc ça veut dire qu'on a des joueuses en tout genre, sauf Mexis. Donc depuis novembre 2021, on s'entraîne une fois et demie par semaine à Saint-Jean et au gymnase Frugère à Rodez. Et donc, on est la seule équipe de roller derby créée par les Gargouilles de Rodez, l'équipe de roller hockey. La seule équipe de roller derby de Rodez.
0: Vous venez pour annoncer votre actualité, donc ce dimanche 31 mai à Rodez. Vous recevez donc les Coxis, l'Exis de Perpignan, les Brutales Rurales de Florence, le Pink Block de Toulouse, les Scolopendres de du Salagou et les Découpilleuses de Pamiers. Comment vous vous sentez en ce moment, à quelques jours avant la compétition?
2: Organisée, prête, ouais.
0: Prête à aller chercher ce fameux trophée chocolatine.
2: Ah, wow. On n'en est pas là, mais comme on dit, c'est le plaisir de jouer.
1: Et puis, on est quand même fort et forte de notre dernière victoire, puisque lors de notre dernière étape au Salagou, on a quand même gagné notre premier match de la saison. C'était un match chèrement gagné et qui s'est très bien passé, qui était un très beau match contre les Bloody Patchols d'Albi. Donc voilà, on est quand même sur un petit nuage fait de bleu et de violet.
0: Mais voilà, on ne sait jamais, on croit des doigts en tout cas pour ce trophée chocolatine, pourquoi pas, j'ai envie de vous dire. Hein. Et puis on sera là pour vous encourager, on rappelle ce 31 mai, ce dimanche, donc c'est un dimanche dès 10h du matin. Vous pouvez nous rappeler un petit peu les infos pratiques, à quelle heure est-ce que le public aura rendez-vous donc à Rodez?
2: Alors le premier match, il va se jouer à 10h parce qu'il y aura 6 matchs sur la journée. Donc le premier, c'est Pamiers contre Toulouse à 10h. Après, il y aura à 11h25 Perpignan contre nous. Donc voilà, donc si vous voulez voir Rodez en particulier, c'est le premier sera à 11h25. Ensuite à 12h50, ce sera Toulouse contre Florence, 14h30 Salagou Pamiers, 15h50 Florence Perpignan et on finit avec le dernier match qui est à 17h10 qui sera Rodez Salagou. Voilà, donc les deux matchs que nous on jouera, c'est 11h25 et 17h10.
1: Et ça tombe bien, c'est l'heure du repas en plus.
0: Exactement. Et en plus, j'ai cru entendre qu'il y avait des repas à disposition.
1: Tout à fait. Sur place, vous retrouvez la buvette ainsi que le repas, du coup, qui est aussi organisé par nous. Et donc au menu cette année normalement c'est un Pokéball VG ou un Pokéball carnet. Donc si vous voulez donc supporter Rodez avec le ventre plein, n'hésitez pas à venir. Pour le goûter, il y aura aussi les gâteaux et les sucreries des Chimères. Donc là aussi pour supporter le dernier match, n'hésitez pas.
0: Est-ce que tu peux nous rappeler Nino ou Margot peut-être les billets d'entrée donc c'est à prix libre?
1: Ouais, c'est à prix libre. Ça veut dire que l'entrée n'est pas gratuite, mais elle peut l'être si vous avez envie de soutenir notre équipe et de soutenir l'organisation de cet événement, vous pouvez donner ce que vous voulez. Une autre façon de soutenir vos équipes préférées dans les Chimères, bien sûr, c'est aussi de vous offrir du merch. Donc en fait, vous soutenez l'équipe en ayant des objets super beaux, c'est quand même plutôt stylé. Donc ça, c'est tout ça sera sur place, la buvette, le merch, la nourriture et l'entrée à prix libre.
2: Et après aussi, il y a une autre manière aussi de venir et d'être là aussi pour l'équipe, c'est d'être bénévole. Après, si des personnes sont intéressées pour venir nous aider dans l'organisation, ça peut être tenir à l'accueil, tenir le merch,
0: la buvette.
2: En fait, voilà, on a toujours besoin de personnes, donc ça aussi c'est possible.
0: Est-ce que tu peux rappeler peut-être Margot les moyens par lesquels on peut Nine, alors, les moyens par lesquels on peut vous contacter?
1: Sur Instagram, on a partagé notre formulaire de bénévolat, on va dire, pour cet événement précisément. Et donc sur Insta, vous nous retrouvez sur le compte les-chimères-rodez. Vous pouvez aussi nous écrire sur Facebook Les Chimères Roller Derby Rodez ou bien par mail leschimèresrollerderbyrodez@gmail.com.
0: Est-ce qu'on doit s'inscrire en amont pour les billets ou on vient le jour J?
1: Non, vous venez le jour J. Il y aura même des règles pour vous rappeler un peu comment fonctionne un match parce que voilà, les 10 premières minutes d'un match pour la première fois. Ouais, c'est ça, c'est un petit peu effectivement où est le ballon. Donc il y a les règles qui seront à disposition et c'est un événement qui est permis d'ailleurs, je me permets de le rappeler, par la ville de Rodez, par la région Occitanie, par la Ligue Occitanie de la Fédération Française de Roller et de Skate, la FFRS pour les intimes. Et en partenariat avec notre club, le Rodez Roller Hockey, donc le club des Gargouilles de Rodez. Il sera aussi présent à la à la Pride la veille. Donc ça, c'est trop facile de nous retrouver. On aura
0: le samedi
1: un stand.
0: 30.
1: Oui. Le samedi 30 juin, on sera présent et présente à la Pride de Rodez. Et la Pride de Rodez sera peut-être aussi présente d'une manière ou d'une autre lors de notre journée. Et nous y serons le soir aussi à l'after de la Pride, qui sera pour nous le before.
0: Merci beaucoup Nini Margot, on vous souhaite en tout cas de gagner et on sera là pour vous encourager. Les Chimères de Rodez jouent donc le trophée Chocolatine ce dimanche 31 mai au gymnase Frugère, donc boulevard d'Estournel à Rodez, dès 10h. Pour vous soutenir, on peut se rendre en l'occurrence sur votre page Instagram, @les-chimères-rodez. Merci à toutes les deux.
1: Merci à toi.

0: Aujourd'hui, jeudi 28 mai, un ciel voilé au réveil. En fin de matinée, 27 degrés pour Odèze ainsi que pour Espalion, 25 du côté de Sévrac-le-Château et Salcuran et 30 degrés déjà pour Villefranche-de-Rouergue. Cet après-midi, plein soleil, 30 degrés pour le Piton ruthénois, 34 pour la maximale à Villefranche et 28 la minimale à Salcuran. Demain, vendredi 29 mai, soleil radieux dès le matin et dans tout l'Aveyron. Demain matin, 26 degrés pour Rodez et pour Espalion, 25 à Sévrac, 24 à Salcuran et 29 à Villefranche de Rouergue. L'après-midi, encore plein soleil, 30 degrés pour Rodez, 34 pour la maximale à Villefranche de Rouergue et 28 la minimale à Salcuran. Passez une agréable journée à l'écoute de Radio Temps Rodez.
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2: Litanie. Alors que cette nuit, les États-Unis ont mené des frappes sur une base au sol dans le sud de l'Iran et abattu 4 drones iraniens autour du détroit d'Ormuz. Deuxième opération américaine de ce type cette semaine. L'Iran dit avoir riposté et visé une base américaine. On va faire le point dans ce journal. À la une également, un témoignage RFI exceptionnel recueilli par la correspondante d'RFI en Russie, Anis Al-Jabri. Elle a échangé ces dernières semaines avec un jeune russe qui a refusé de partir en Ukraine dès le début de la guerre. Extrait à suivre et témoignage complet dans le prochain journal. Et puis l'actualité en France avec le procès en appel du financement libyen présumé de la campagne présidentielle de 2007 de Nicolas Sarkozy qui s'est achevé hier. L'ancien président a de nouveau clamé son innocence.
3: Le sort du Liban entre les mains des États-Unis et de l'Iran.
2: Et les négociations en cours entre les deux pays patinent, notamment sur la situation justement au Liban. L'Iran pousse pour imposer une cessation des hostilités entre l'armée israélienne et le Hezbollah libanais. Dans ce contexte, l'armée israélienne poursuit, accentue ses opérations militaires sur le sol libanais. Hier, l'État hébreu a ordonné l'évacuation de la quasi-totalité de la ville de Tyr, à 20 km de la frontière israélienne, obligeant des milliers de Libanais à fuir pour la énième fois les bombardements. Le conflit a déjà fait plus de 3000 morts d'après les autorités libanaises, des disparus auxquels il est aujourd'hui impossible de rendre hommage dignement. Reportage dans la ville de Tyr avant les ordres d'évacuation signé Sophie Guignon.
4: À l'école technique de Tyr qui accueille plusieurs centaines de déplacés des villages frontaliers avec l'État hébreu, tous ont dû fuir en laissant leurs morts derrière eux. Comme Fatima Youssef, originaire de Blida.
5: Quand on a dû quitter notre maison, on se disait que ça ne durerait pas. C'est la terre où nous sommes nés, où nous avons grandi. Ils ont retourné toute la ville avec des tractopelles. Même les tombes, ils les ont détruites.
4: Des dizaines de villes sont encore occupées par l'armée israélienne qui détruit méthodiquement toutes les maisons et infrastructures pour empêcher le retour de ces déplacés. Hussein Saleh a perdu 8 membres de sa famille dans un bombardement. Il a dû accepter la wadia, un enterrement provisoire toléré en cas de force majeure dans l'islam.
6: Ici, on a enterré mes deux cousines ensemble. Leur corps était en morceaux. On n'a pas pu les enterrer chez nous. On a dû faire une wadia. C'est dur de les voir enterrés ici à Tyr, provisoirement et non dans notre village. Les Israéliens y sont toujours. Ils disent qu'il y a un cessez-le-feu, mais ce n'est pas vrai. Ils ont rasé toutes les maisons là-bas, même les tombes.
4: Après l'annonce de l'ordre d'évacuation de la quasi-totalité de Tyr, des milliers de Libanais ont fui en voiture vers le nord. 2 heures après, les bombardements israéliens ont commencé. La guerre et le cessez-le-feu se confondent. Sophie Guignon, de retour de Tyr, RFI.
2: Et on disait la situation au Liban est l'un des points d'achoppement des négociations entre l'Iran et les États-Unis. Voilà 3 mois que la guerre déclenchée par les États-Unis et Israël contre l'Iran a débuté. Cette nuit, pour la 2e fois en l'espace d'une semaine, et malgré les négociations en cours, les États-Unis ont mené des frappes dans le sud de l'Iran, près de l'aéroport de Bandar Abbas, et abattu 4 drones autour du détroit d'Ormuz. Des actions mesurées, uniquement défensives, a déclaré anonymement un responsable de l'armée américaine, alors que l'Iran dit avoir visé une base militaire américaine en représailles, probablement au Koweït. L'armée du Koweït avait fait savoir qu'elle était en train de repousser des attaques de missiles et de drones ennemis. Alors 3 mois après le début de ce conflit, quels enseignements tirés de cette guerre qui se prolonge dans le temps? Écoutez l'historien Jonathan Piron, il répond à Julien Chavanne.
7: Et c'est vrai que dans un premier temps, on pourrait penser en fait que les Iraniens sortent vainqueurs et que l'administration Trump en fait a perdu. Néanmoins, on est peut-être aussi dans une situation où c'est plus une impasse en fait qui s'impose puisque rien n'est réglé au Moyen-Orient. La stratégie qui voulait faire plier l'Iran par des frappes militaires n'a pas réussi, le régime est toujours en place. Et on voit aussi que maintenant les pays du Golfe savent qu'ils peuvent être des cibles directes de la part des Iraniens et que le bouclier américain n'existe pas. Ce qui est flagrant dans cette situation, c'est que les Européens sont complètement mis de côté. On a vu que les Chinois ont été impliqués par différentes négociations. On a vu que différents pays du Golfe aussi étaient impliqués, de même que le Pakistan. Néanmoins, les Européens ont toujours un rôle à jouer de par toute série de partenariats à remettre en mouvement avec les pays du Moyen-Orient. Et peut-être aussi, surtout, par la volonté des Iraniens d'arriver, en fait, avec un accord global qui doit être voté au Conseil de sécurité des Nations Unies. Et puis, il faudra surtout aussi que les Européens acceptent de lever leurs sanctions à l'égard de l'Iran concernant le nucléaire. Et ça ne peut passer que par l'ONU.
2: L'historien Jonathan Piron qui évoquait l'instant les Européens mis de côté par les Américains. Ce matin, la chef de la diplomatie européenne, Kaya Kallas, estime qu'il n'est dans l'intérêt de personne que la guerre se poursuive au moment où Donald Trump agite le spectre d'une reprise des hostilités en cas d'échec des négociations.
3: Donald Trump qui doit faire face à l'hostilité d'une partie des Américains vis-à-vis de ce conflit.
2: Mais dorénavant, 65% d'entre eux se disent insatisfaits de la gestion de la guerre. 61% estiment que c'était une erreur et ce n'est pas la seule chose qu'ils reprochent à leur président. 69% des Américains contestent ces efforts.

0: réalise maintenant qu'il a fait volte-face pour nous entraîner dans une guerre qui coûte des milliards de dollars et fait grimper les prix dans notre économie, y compris les prix du pétrole. C'est peut-être ça qui fait changer les opinions.
1: Aucun tabou pour Tiffany, 22 ans. Elle n'aimait pas Donald Trump et voit dans ses chiffres le signe que la base trumpiste commence à s'éroder.
2: Il vieillit et il devient sénile. C'est un être humain exécrable et les gens commencent à réaliser. Ceux qui ont voté pour lui prennent conscience qu'ils ont peut-être fait le mauvais choix.
1: Le vote latino avait créé la surprise il y a 2 ans. Pourtant, Léo, un Mexicain, explique que la plupart de ses connaissances qui avaient choisi Trump ne voteront pas pour lui aux élections de mi-mandat. Ils ont détesté ses politiques interventionnistes.
3: Ils ont voté pour lui, mais maintenant ils le regrettent. Il a tout foutu en l'air. L'économie, tout est complètement fou. Vous allez au supermarché, avec 100 dollars, vous n'avez plus rien du tout. Et je ne pense pas que ça va baisser. C'est trop haut maintenant. Il faut se concentrer sur ce pays, pas sur les autres.
1: Au final, seulement un Américain sur 3 est satisfait de la situation économique du pays. Karine Auton, New York, RFI.
4: En République démocratique du Congo, à présent, la Croix-Rouge lance un appel à la solidarité internationale face à l'épidémie d'Ebola qui touche l'Est du pays. Le président national de la Croix-Rouge, Grégoire Matézo, prévient que les épidémies ne sont pas que des crises sanitaires nationales, mais qu'elles peuvent être un facteur de déstabilisation dans le reste du monde. Plusieurs pays ont annoncé des mesures de restriction pour les voyageurs en provenance de RDC. Dernière en date, le Canada qui suspend ses visas pour ses ressortissants qui viennent de RDC, mais aussi d'Ouganda et du Soudan du Sud. À noter que l'Ouganda justement ferme sa frontière avec la RDC pour tenter de contenir la propagation d'Ebola. On va y revenir dans 20 minutes dans le prochain journal.
5: Ce sont des témoignages exceptionnels recueillis par RFI.
4: Et en l'occurrence par la correspondante permanente d'RFI à Moscou, Anissa Al-Jabri. Alors que le conflit en Ukraine s'intensifie, toujours pas de perspective d'arrêt des combats. L'État russe recrute partout où c'est possible pour alimenter les rangs de l'armée, y compris dans les universités les plus prestigieuses de Moscou. Certains, ils sont très rares, ont refusé de participer au conflit. Ils risquent des peines extrêmement sévères. Anissa Al-Jabri a pu échanger ces dernières semaines avec un jeune russe qui a refusé de partir en Ukraine dès le début de la guerre, pour des raisons évidentes de sécurité. Nous avons anonymisé son témoignage et changé sa voix. Écoutez.
6: J'ai refusé d'intégrer les forces spéciales dès le début, c'est-à-dire en 2022, quand tout a commencé. À partir de ce moment-là, la pression a été constante. On m'a privé de mes revenus. C'est comme ça qu'ils s'y sont pris, pour que je me retrouve endetté. Maintenant, j'ai une dette d'1 million de roubles. Et c'est à ce moment-là que l'armée nous montre que la seule solution à ça, c'est partir pour l'opération spéciale. Et c'est la seule.
4: Un témoignage que vous retrouverez en longueur tout à l'heure dans le dossier du journal de 9h avec Martin Guèze. L'actualité en France, le procès en appel du financement libyen présumé de la campagne présidentielle de 2007 de Nicolas Sarkozy s'est achevé hier. Les 4 avocats de l'ancien président qui ont plaidé la relaxe. L'accusation, on le rappelle, avait demandé 7 ans de prison. Le procès s'est refermé sur les derniers mots de Nicolas Sarkozy qui a de nouveau clamé son innocence. Laura Martel.
7: Il y a eu des moments difficiles. Écouter sans rien dire, se faire insulter, entendre des choses folles et montrer un visage impassible, c'est tellement pas ce que je suis, s'est exclamé Nicolas Sarkozy, apparemment ému, lui qui va désormais devoir attendre, dit-il, en se demandant tous les matins et tous les soirs s'il va retourner en prison. Une émotion que comprend Vincent Brengart, avocat de l'association Sherpa, parti civil, mais qui n'ébranle pas sa conviction, la culpabilité de l'ex-président a été démontrée.
8: C'est une émotion légitime, parce que c'est quelqu'un qui a été incarcéré, parce que c'est un ancien président de la République, mais il faut bien rappeler une chose, c'est que la justice est la même pour tout le monde, que c'est l'égalité des droits, et qu'aujourd'hui, la peine d'emprisonnement, qu'on le veuille ou non, et d'ailleurs ce sont ces mêmes responsables qui en ont fait la peine maîtresse, c'est la peine qui s'applique pour tout le monde. Et je pense que si, dans un dossier dans lequel il est question du financement d'une campagne électorale par le biais d'une puissance étrangère, vous ne prononcez pas de peine d'emprisonnement ferme, vous n'en prononcerez jamais en matière d'anticorruption. Alors ça veut dire qu'il faut reconnaître en fait l'existence d'une justice dérogatoire pour la criminalité en col blanc qui obéirait à ses propres règles.
7: La cour d'appel a 6 mois pour trancher. Décision attendue le 30 novembre.
4: Un récit de Laura Martel.
5: Enfin musique, elle a composé une trentaine d'opéras destinés à la jeunesse.
4: Et elle, c'est Isabelle Aboulker. Elle a notamment composé Les Enfants du Levant, inspiré d'une histoire vraie d'une 60aine de jeunes en 1861, envoyés à pied de la prison de la Roquette à Paris jusqu'à une colonie agricole pénitentiaire sur une île au large de Toulon qui deviendra un bagne. Carmen Lunsmann, l'opéra est à découvrir en ce moment au Théâtre de la Renaissance dans la banlieue de Lyon.

0: entre 5 et 21 ans lorsqu'il quitte Paris à pied en direction de Toulon. Orphelins, enfants de rue, jeunes délinquants, tous envoyés sur l'île du Levant pour travailler dans l'une des colonies agricoles pénitentiaires instaurées sous Napoléon III.
1: On les a fait travailler dans des conditions difficiles en les nourrissant mal.
0: Rappelle Isabelle Aboulker qui a transposé leur destin en musique.
1: Cette communauté a été tenue par des adultes de fort peu de conscience et d'humanité.
2: Nous n'avons pas les moyens d'équiper une infirmerie.
0: Près d'un enfant sur 10 y trouve la mort.
3: Ce que je trouve troublant, c'est que cette prison à ciel ouvert se trouve dans un des endroits les plus paradisiaques en France.
0: Constate Pauline Ledet qui s'appuie, dans sa mise en scène, sur le décor méditerranéen potissé entre béton et barbelé, un parallèle entre la violence subie par ces jeunes au 19e siècle et celle vécue par les migrants aujourd'hui.
1: Surtout ne jamais oublier, je me souviens d'un voyage en Égypte où nous avons vu des enfants, des petites filles, tisser des tapis, elles avaient 10 ans. Là, vraiment, oui, le sujet est très fort et totalement actuel.
4: Les enfants du Levant, opéra signé Isabelle Aboulker et qui nous était présentée par Carmen Lunsman.
5: Et c'était le journal de 8h de Jeanne Bartoli. Un grand merci Jeanne, je ne trahis aucun secret en disant que les journaux du matin c'est fini pour vous, mais que les auditeurs se rassurent, on vous retrouve tout bientôt à l'antenne.
4: RFI, à très bientôt.
5: À très bientôt Jeanne. RFI 8h13 à Paris, dans 5 minutes, notre grand invité international pour répondre aux questions d'Arnaud Pontus, l'historien américano-israélien Omer Bartoff. D'abord l'infosport. Et du football à la une, Antoine Grenier, un deuxième club anglais titré cette saison sur la scène européenne. Crystal Palace remporte la Ligue Conférence.
6: Un an seulement après un succès en Coupe d'Angleterre, Palace s'offre son premier trophée continental en battant le Rayo Vallecano 1-0 à Leipzig grâce à un but de Jean-Philippe Mateta, l'attaquant français. Maxence Lacroix, son compatriote et coéquipier, également appelé par Didier Deschamps pour la Coupe du Monde, savoure pour lui et ses partenaires.
7: C'est merveilleux, je pense qu'on est un club famille, un club qui vient de loin, un club qui vient du sud de Londres et donner ça à nos fans, c'est magnifique. Première fois en Europe et première coupe, je pense que c'est le rêve éveillé pour eux. Je pense qu'on mérite, je pense qu'on a fait aussi une très belle campagne. Ce trophée, on l'a pas volé.
6: Maxence Lacroix chez nos confrères de Canal+, Crystal Palace titré après Aston Villa en Ligue Europa et en attendant peut-être Arsenal en Ligue des Champions, ça sera samedi.
5: Et il faudra pour ça battre le PSG. La Coupe du Monde, c'est dans moins de 2 semaines, Antoine. Les listes des joueurs convoqués continuent de tomber. Les Pays-Bas compteront sur Memphis Depay.
6: L'ancien attaquant de Lyon, désormais au Corinthians, fait partie des 26 joueurs appelés par le sélectionneur Ronald Koeman. À 32 ans, le meilleur buteur de l'histoire de la sélection n'a pourtant inscrit qu'un but en 13 matchs depuis janvier en club, ce qui ne l'empêche pas de figurer dans une liste dont les principaux absents sont Xavi Simons et Matthijs de Ligt. Les Pays-Bas qui au Mondial sont versés dans le groupe F avec le Japon, la Suède et la Tunisie.
5: En tennis, la fin du deuxième tour à Roland-Garros.
6: 6 Français en lice, parmi lesquels Elsa Jacquemot qui défiera la numéro 1 mondiale Arina Sabalenka, mais aussi le jeune Moïse Kouamé opposé au Paraguayen Adolfo Valero ou encore Hugo Gaston face à l'Argentin Francisco Cerundolo, le Toulousain 118e à l'ATP, convaincant en tombeur de Gaël Monfils au premier tour. Et qui se sent capable...
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0: Cette nuit, je ne sais pas si vous avez bien dormi, mais moi non. Le vent soufflait fort, très fort, beaucoup trop fort. Ce genre de vent qui siffle dans les volets, les fait claquer, qui fait bouger les arbres et qui vous empêche de sombrer profondément dans le sommeil. Et vers 3 heures du matin, quand on écoute le vent souffler aussi fortement et qu'on ne dort toujours pas, on se dit « vivement la pluie ». En Occident, pourtant, le vent a plutôt bonne réputation. On s'imagine les cheveux dans le vent, le grand air au bord d'une plage, et surtout le vent de liberté, cette expression qui fait rêver. En médecine chinoise, c'est un petit peu moins poétique. Dans les textes anciens, on lit cette phrase. Le vent est au principe des 100 maladies. Rien que ça. Le vent est même considéré comme le fer de lance des maladies. C'est celui, dans d'autres termes, qui ouvre la marche, celui qui ouvre la porte. Le vent est vu comme un intrus, quelqu'un qui ne frappe pas, qui entre sans prévenir. Il pénètre par la peau, par les muqueuses, par la nuque, par le haut du dos. Et il transporte avec lui ce que la médecine chinoise appelle les pervers externes. Autrement dit, tout ce qui peut venir perturber l'équilibre du corps. C'est une image, bien sûr, mais c'est une image très parlante. Quand on attrape froid, quand on se réveille avec la gorge qui pique, le nez qui coule, le corps courbaturé, c'est le vent qui s'exprime. Et le vent ne vient jamais seul. Il peut venir avec le froid, la chaleur, l'humidité. Et une fois entré, il perturbe la circulation de l'énergie dans le corps, il bloque, il déplace, il agite. C'est pour ça que les symptômes liés au vent apparaissent souvent brutalement et qu'il bouge, il se déplace. Un jour la gorge, le lendemain la tête, puis la nuque. Le vent, il aime le mouvement. Dans la pensée chinoise, le vent fait partie des 5 grandes énergies climatiques. Il est associé au printemps, au mouvement du bois, au foie et à la vésicule biliaire. Pourtant, il peut apparaître toute l'année. En hiver, il transporte le froid, donnant des rhumes, des grippes et les virus de saison. En été, il peut se mêler à la chaleur et causer angine, inflammation, insolation. Au printemps et en automne, il accompagne souvent les allergies, les rhinites et le fameux rhume des foins. Et on pourrait se dire, mais il y a du vent tout le temps. Pourquoi tombe-t-on malade certains jours et pas d'autres ? La réponse est très simple. Le vent, il entre quand la porte est entrouverte, quand notre énergie défensive, qu'on appellera l'immunité, est affaiblie. Une mauvaise nuit de sommeil, une contrariété, un excès alimentaire, une fatigue, parfois il ne faut pas grand-chose. La deuxième raison, c'est quand notre mode de vie n'est plus en phase avec la saison. Par exemple, manger très froid en plein hiver, se coucher tard en plein hiver, vivre à contre-rythme. Petit à petit, le corps s'adapte moins bien et le vent, il trouve une faille. Mais il y a encore plus subtil. La médecine chinoise parle aussi de vent interne. Un vent qui ne vient pas de la météo. Un vent qui naît à l'intérieur. Un vent lié à l'énergie du foie, aux émotions retenues, à la colère, aux tensions accumulées. Ce vent-là, il peut provoquer des vertiges, des tremblements, des tensions musculaires, une agitation intérieure, comme une tempête, mais sous la peau. Cette nuit, en écoutant le vent, je me disais que finalement, il nous rappelle quelque chose d'essentiel, c'est que nous ne sommes jamais séparés du climat. Le corps est en dialogue permanent avec l'extérieur, avec les saisons, les rythmes, et malheureusement même avec le vent. Alors la prochaine fois que vous vous réveillez avec la nuque raide ou le nez qui coule, vous pourrez peut-être vous poser la question, et si c'était le vent ? Pas seulement celui qui souffle dehors, mais aussi celui qui circule en vous. Parce qu'en médecine chinoise, vous l'avez déjà compris, la santé n'est jamais figée. Elle est toujours en mouvement, comme le vent.
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Aujourd'hui, jeudi 28 mai, un ciel voilé au réveil. En fin de matinée, 27 degrés pour Rodez ainsi que pour Espalion, 25 du côté de Sévrac-le-Château et Salcuran et 30 degrés déjà pour Villefranche-de-Rouergue. Cet après-midi, plein soleil, 30 degrés pour le Piton ruthénois, 34 pour la maximale à Villefranche et 28 la minimale à Salcuran. Demain, vendredi 29 mai, soleil radieux dès le matin et dans tout l'Aveyron. Demain matin, 26 degrés pour Rodez et pour Espalion, 25 à Sévrac, 24 à Salcuran et 29 à Villefranche-de-Rouergue. L'après-midi, encore plein soleil, 30 degrés pour Rodez, 34 pour la maximale à Villefranche-de-Rouergue et 28 la minimale à Salcuran. 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

Hit a Wall with You de Thimpazorus sur RTR 8h30. C'est l'heure de votre agenda culturel aveyronnais. Vendredi, c'est le début des Livres du Cœur à la Maison du Livre de Rodez. C'est une opération solidaire de vente de livres d'occasion au profit des Restos du Cœur. C'est vendredi de 10h à 20h et samedi de 9h à 18h. Si tu veux regarnir ta bibliothèque, alors aide le Resto du Cœur avec la Maison du Livre. C'est donnant-donnant. Vendredi aussi, je vous propose deux conférences, une pour les 500 ans de la cathédrale de Rodez et l'autre au musée Soulages. La cathédrale de Rodez fête ses 500 ans et pour l'occasion, il y a plein d'événements tout au long de l'année, notamment une conférence à 20h30 à l'hôtel d'agglomération. Le thème de cette conférence est la sculpture Rouergat entre Moyen-Âge et Renaissance, l'épanouissement de la création artistique par Caroline de Barreau, qui est maître de conférences en histoire de l'art et archéologie du Moyen-Âge à l'université de Perpignan. Les conférences auront lieu au grand auditorium de l'hôtel d'agglomération, un vendredi par mois à 20h30 en accès libre dans la limite des places disponibles. Et enfin, la deuxième conférence, c'est celle au musée Soulages, de 18h30 à 19h30 vendredi. C'est gratuit et cette conférence est sur le thème de l'arbre dans l'art par Christopher Hansmann, qui est directeur adjoint du musée Soulages. Rendez-vous donc sur le site museesoulagesrodez.fr pour plus d'informations et réservez votre place. Bon matin sur Radio Temps Rodez, votre matinale continue, 8h40, une nouvelle interview du jour. Retrouvez le maire de Rodez pour les 500 ans de la cathédrale de Rodez. Et 8h50, c'est RTR Lutte contre les préjugés. Retrouvez-moi dès 9h en direct pour votre émission Refait ta prog, où vous choisissez la musique que je diffuse. Le thème de la semaine, c'est les musiques de vacances. Excellente matinée sur le 107 FM, on écoute Beach des Plasticines. A tout de suite!

0: Mardi 26 mai, à la salle Jean Moulin de la préfecture de l'Aveyron, des représentants de l'État, de la préfecture, du diocèse, des entreprises concernées et le président de l'agglomération Stéphane Mazard ont sollicité la presse pour aborder les 500 ans du clocher de la cathédrale de Rodez. La question du chantier a été évoquée, mais aussi celle d'une programmation culturelle et patrimoniale proposée jusqu'en automne prochain. Au micro, le maire et président de l'agglomération de Rodez, Stéphane Mazard.
1: Ce qui s'est dit, c'est l'annonce d'un programme très dense au cours des semaines qui viennent et des mois jusqu'à la fin de l'année. Et puis ça durera même un petit peu au début de l'année 2027 pour célébrer donc les 500 ans de l'achèvement des travaux de restauration de notre clocher de la cathédrale de Rodez. Donc ce sont beaucoup d'événements qui vont être portés. Alors ça a déjà commencé avec notamment des conférences, des colloques. Tout cela se terminera donc au mois de novembre avec le colloque principal et puis une restitution de tous ces travaux donc qui ont été élaborés par des historiens, des scientifiques, des universitaires. Et puis il y a des animations un peu plus grand public. On est habitué au spectacle de mapping tous les étés. Là ce sera ça, mais encore mieux. Avec bien sûr un spectacle qui retracera l'histoire de la cathédrale, mais aussi des spectacles plus oniriques à partir de lumières qui vont se faire de la place d'Armes ou de la place de la Cité, en direction bien sûr donc du clocher de la cathédrale, et qui nous donnera donc à voir notre clocher de cathédrale de manière très différente. Voilà, et puis après il y aura des petits clins d'œil comme le club d'athlétisme qui va organiser un trail urbain qui consiste donc à parcourir 500 marches donc dans le centre-ville de Rodez.
2: Il y a assez de marches ?
1: Oui, à Rodez, il ne manque pas de marches et on n'aura pas de difficulté à en trouver 500. Et puis, il va y avoir notamment les clubs de foot, de rugby et de hand qui, le même jour, le même week-end, à l'occasion de leur match de championnat respectif, vont porter un maillot qui sera dédié à la cathédrale. Le club d'escrime qui va également donc nous faire revivre ce qu'étaient les combats d'épée à l'époque médiévale. Il y aura des spectacles aussi dédiés pour les enfants. Puis il y a aussi un travail pédagogique qui est déjà fait avec les écoles, certaines écoles, qui travaillent sur la cathédrale, sur ce que représente la cathédrale pour nous, les Aveyronnais, pour les touristes. Cette cathédrale, elle a une singularité, c'est qu'elle se voit de très très loin. Et à partir du sommet de la cathédrale, on voit très très loin. Donc c'est ce que j'ai toujours dit, ça représente un phare pour les Aveyronnais, pour ceux qui viennent en Aveyron. Donc voilà, c'est une emblème qui est très forte, auquel on est tous très attachés.
2: Vous l'avez dit, ce terme phare a été repris de nombreuses fois pendant cette conférence de presse. Donc c'est un phare d'Occitanie, je devrais dire, même pas que de l'Aveyron. Mais c'est aussi quelque chose qui retrace la vie d'antan, la vie d'aujourd'hui, donc le présent et le futur. Vous l'avez dit, donc ces travaux qui vont durer jusqu'à novembre. Mais est-ce que ces travaux-là vont quand même continuer dans le temps ? Est-ce que la restauration va quand même continuer à certains...
1: Oui, à partir du mois de novembre, donc, va être démonté le dernier échafaudage qui reste donc sur la paroi sud. Mais les travaux vont continuer. Ils durent déjà depuis de nombreuses années. Ils continueront, ils se poursuivront donc dans les années qui viennent. Parce que c'est un travail sans fin, où peu à peu, chaque génération... doit apporter sa pierre à l'édifice. Quand je dis sa pierre, c'est au sens propre du terme, hein. C'est-à-dire qu'on change des pierres, on en sculpte d'autres, mais on respecte encore une fois l'histoire de ce bâtiment. On n'est que de passage. Ce bâtiment, il nous a précédés, il nous survivra, sur le moment où nous sommes à responsabilité, les uns et les autres, on doit préserver au mieux cet édifice.
2: Vous l'avez dit aussi, vous l'avez même répété à de nombreuses fois pendant votre mandat, avant les élections, c'est quelque chose que vous souhaiteriez mettre en œuvre, c'est-à-dire illuminer cette cathédrale. Comment est-ce que vous souhaitez le faire ?
1: Ça fait l'objet d'un élément de la campagne, on l'a porté dans notre programme et je pense que ça a été validé par beaucoup de nos concitoyens et des ruténoises et des ruténois. L'idée, c'est vraiment qu'on ait un éclairage pérenne de la cathédrale et tout particulièrement de son clocher. On sait que depuis l'incendie de Notre-Dame de Paris, il faut prendre un certain nombre de précautions. Nous les prendrons. On sait qu'aujourd'hui, on est beaucoup plus sur un éclairage indirect à partir des bâtiments périphériques plutôt qu'un éclairage à l'intérieur de la cathédrale. Mais notre volonté, c'est d'avoir donc un système sécur, mais aussi un système qui n'est pas énergivore, avec des nouveaux moyens d'éclairage avec le LED, pour nous permettre encore une fois de profiter de la beauté de cette cathédrale tout au long de la journée, le jour comme la nuit, et que nous ayons ce phare voilà, qui illumine au loin le haut du piton de la ville.
2: À attendre pour novembre prochain donc.
1: Alors, on espère effectivement le plus tôt possible, mais ça nécessite quand même un travail assez précis et assez minutieux pour savoir où on positionne les spots. Nous, on espère effectivement pouvoir offrir cela à nos concitoyens à la fin de l'année, à la période des fêtes.
2: En attendant, vous mobilisez bien sûr tous les rites noirs aveyronnais, de manière générale, à participer à toutes les animations qui sont proposées par la mairie et par l'agglomération, de manière générale, concernant bien sûr cette fameuse cathédrale.
1: Profitons-en, parce qu'on n'est pas sûr de fêter les 1000 ans, hein, donc profitons de la grande fête qu'on nous propose pour les 500 ans.
2: Merci monsieur le maire.
1: Merci beaucoup à vous.
0: 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Une manière festive et originale de fêter les 500 ans du plus haut clocher plat de France. 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
1: Les réfugiés viennent tous d'Afrique ou du Moyen-Orient?
2: Et non, pas que.
3: Pas que. C'est vrai qu'il y a des autres pays qu'on a évoqués bon, en introduction, mais du coup qui ne sont pas des pays africains ou du Moyen-Orient.
4: Oui, les personnes peuvent être en provenance du Caucase, des Balkans, voilà, effectivement du Moyen-Orient, de l'Afrique, mais on reçoit tout azimut, en fait, des personnes qui sont en demande d'asile.
2: L'Amérique du Sud aussi, par exemple.
4: L'Amérique du Sud, effectivement.
3: Oui, c'est vrai qu'on n'y pense pas forcément, mais c'est des pays sous tension.
4: Oui.
3: En fait, c'est des personnes qui viennent, il faut vraiment le dire et le redire, qui viennent des pays qui sont sensibles, soit politiquement, soit qui ont des guerres religieuses ou autres. Donc c'est pas uniquement des pays d'Afrique ou du Moyen-Orient.
4: En tout cas, c'est des personnes qui ont subi des menaces ou des craintes et qui, du fait de leur religion, de leur appartenance politique ou de leur appartenance
2: religieuse,
4: ethnique aussi, ont eu l'impossibilité de rester dans leur pays et sont arrivés sur en Europe pour faire une demande d'asile.
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1: Il est 9h, vous écoutez Refait ta prog. Moi, c'est Luana et nous allons passer une heure ensemble et en direct pour écouter vos musiques. Comme l'a très bien dit Mathéo il y a quelques secondes, j'ai encore de la place. Alors, j'ai encore quelques places, mais pas beaucoup, beaucoup. 2-3 places pour ce matin encore. Donc, allez-y, profitez-en pour me partager une chanson sur, par exemple, Instagram à RTR-du-bar Radio Temps Rodez. Sur Facebook aussi à Radio-du-6 Temps Espace Rodez que je n'ai pas ouvert ce matin. Donc, peut-être qu'il y a déjà des surprises. Par mail à contact@radiotemps.com, pardon, ou bien par téléphone au 05 65 74 08 99 74 08 99. Le thème de la semaine, c'était un peu vos musiques de l'été. Voilà, là, pendant 7 heures, on va surtout écouter. Il y aura du Frank Ocean, il y aura du Junior, du Calle 13, il y a du Cross Animals, il y a aussi beaucoup de musique un peu latine, dont je n'ai pas encore les titres des chanteurs ou du groupe. Empire of the Sun, voilà, il y a un peu de tout, ça va danser, c'est solaire, comme la météo de cette semaine. Et on commence tout de suite avec Régis. Alors attention, il y aura deux Régis ce matin, on va dire Régis numéro 1, qui veut écouter le groupe Nostalgia 77, Seven Nation Army sur le 107 FM. C'est pour toi Régis.

Seven Nation Army, une Nostalgia 77 ou 77, comme vous le voulez, par Régis. Merci beaucoup. On enchaîne parce que vous êtes nombreux et nombreuses ce matin. Vous êtes réveillés tôt, les amis, j'ai l'impression. Célia qui veut écouter la chanson Slide de Calvin Harris et de Frank Ocean et Mikos sur le 107 FM. Merci beaucoup, Célia.

Slide de Calvin Harris, de aussi Frank Ocean et de Mikos sur le 107FM pour Célia. Merci beaucoup Célia. On enchaîne avec Oyo qui, toujours pour la Pride de ce samedi à Rodez, nous propose d'écouter Like a Woman Can de Halle Storm sur le 107FM. Merci beaucoup Oyo, heureusement que t'es là.

0: Like a Woman Can de Haley Storm sur le 107 FM. Pour Oyo, merci beaucoup. 9h15. Alors, on n'a pas. Enfin, les concours, c'est terminé pour cette semaine parce que c'était lundi avec plein de places à gagner. Mais il y en aura d'autres très, très, très prochainement que je vous laisse le mystère. Voilà. Sachez qu'il ne reste plus que 4 semaines pour Refait ta prog, donc profitez-en pour participer. Voilà. Normalement, Refait ta prog est encore d'actualité pour la prochaine saison. Peut-être avec quelques modifications. On ne sait pas, mais ça aussi, je vous laisse le mystère. En tout cas, je vous enlève ce mystère parce que Cécile veut écouter Cahier Tressé, phrase de diction ça, écouter Cahier Tressé qui nous joue Latino America sur le 107 FM. Merci Cécile.
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Latinoamérica, des cahiers tressés sur le 107 FM pour Cécile. On quitte l'Amérique latine pour se rendre du côté de la Méditerranée avec un rieur du Calvin Ball Consortium qui veut écouter Junior Méditerranée sur le 107 FM. Merci beaucoup.

Méditerranée de Junior sur le 107FM. Merci beaucoup, un rieur. 9h24 avec l'accent aveyronnais. Météo. Alors aujourd'hui, bah écoutez, encore un très beau temps. Si je tourne la tête du côté de la fenêtre, un ciel voilé un peu ce matin au réveil, mais alors très doucement. Hein. Et en fin de matinée, on sera sur du 27 degrés pour Rodez, 29 à Espalion, 26 à Sévrac et à Salcuran, 30 pour Villefranche-de-Rouergue. Cet après-midi, plein soleil. On va avoir bien chaud avec du 31 degrés pour Rodez, 34 à Villefranche et 28 pour la minimale à Salcuran. Demain. Alors demain, soleil radieux dès le matin aussi. On part aussi sur du 26 degrés en milieu de matinée pour Rodez, Espalion, aussi pour Sévrac-le-Château, 24 pour Salcuran, 29 déjà dès le matin à Villefranche. Et l'après-midi, on est sur un retour de 30 degrés pour Rodez, 34 en Villefranche et 28 à Salcuran. On est toujours en canicule, les Bretons plutôt et le département de l'Est sont en canicule. La canicule a tendance à descendre un petit peu vendredi, mais voilà, soyez toujours prudents et prudentes et faites attention à vos animaux, à vos personnes âgées et à vous-même parce que les fortes canicules, ça peut être dangereux. Alors, on continue avec Noc qui veut écouter Heat Waves sur le 107 FM de Glass Animals. Merci beaucoup, Noc.

It's Waves de Glass Animals sur le 107FM de Knock. On enchaîne avec l'équipe du Calvin Ball Consortium avec Colimaçon. Colimaçon, il veut écouter quoi? Il veut écouter Zutomae, je ne sais pas si je le prononce bien, de Fishmans sur le 107FM. Merci à cette magnifique équipe.

Zuto Mae de Fishmans sur le 107FM pour Colimaçon, merci beaucoup. On continue avec le deuxième Régis qui nous propose d'écouter la chanson Mea Culpa de Bigre et de Celia Kameni sur le 107FM, évidemment votre radio préférée. Juste après, on va passer aux actus culturels et on va passer 3-4 chansons Amérique latine. Là, on plonge, on prend l'avion, un avion invisible et... invisible, oui, bon. Et on va en Amérique latine. Mais avant, on écoute la proposition de Régis qui est Mea Culpa de Bigre et de Celia Kameni sur le 107FM. Merci Régis.

Mea culpa de Bigre et de Celia Kameni sur le 107FM pour Régis numéro 2. Merci beaucoup, c'est très latino ce matin, ça me donne envie de danser, dis donc. 9h39, toujours avec cette bon vieil accent véronais. Vendredi, qui a-t-il ? Bah demain, c'est-à-dire, c'est le début des Livres du Cœur à la Maison du Livre de Rodez. Alors, des Livres du Cœur, c'est quoi ? C'est une opération solidaire de vente de livres d'occasion au profit des Restos du Cœur. Et c'est vendredi, donc de 10h à 20h et samedi de 9h à 18h. Et si tu veux regarnir un peu ta bibliothèque et surtout aider le Restos du Cœur, va à la Maison du Livre. C'est donnant-donnant. Ça se trouve, tu auras plein de livres pas chers à avoir. Et comme ça, tu peux faire un don au Resto du Cœur. C'est une idée géniale. Vendredi aussi, il y a deux conférences. Alors, une pour les 500 ans de la cathédrale de Rodez à 20h30. Donc, c'est au grand auditorium de l'hôtel d'agglomération. Et cette fois-ci, c'est sur la sculpture Rouergat entre Moyen-Âge et Renaissance, l'épanouissement de la création artistique. Et c'est par Caroline Debarreau, qui est maître de conférences en histoire de l'art et en archéologie du Moyen-Âge à l'Université de Perpignan. Et il y aura une conférence par mois à cet auditorium de l'hôtel d'agglomération, une conférence chaque vendredi, une fois par mois, à 20h30 en accès libre dans les limites des places disponibles. Et enfin, deuxième conférence, parce qu'on est très gâtés vendredi, deuxième conférence, c'est au Musée Soulages de Rodez de 18h30 à 19h30. C'est gratuit et cette conférence est sur le thème de l'arbre dans l'art par Christopher Hansmann et c'est le directeur adjoint du Musée Soulages. Voilà, vous savez tout. On passe à la proposition de Lily. Lily, elle nous propose un groupe qu'on adore ici, c'est Buena Vista Social Club et c'est la chanson El Cuarto de Tula sur le 107FM. Merci Lily.

Je vais me permettre d'écourter El Cuarto de Tula de Buena Vista Social Club de Lily, car elle dure 4 jours finalement, ou encore 7 minutes 25. C'est un peu beaucoup pour un direct d'une heure. Mais merci beaucoup. On enchaîne avec Pauline. On reste dans l'Amérique latine avec Que se sepa de Roberto Roena sur le 107 FM.

Qu'est-ce c'est pas Roberto Roena sur le 107 FM. Merci beaucoup Pauline, elle est trop bien cette chanson. L'actu du jour pour un petit 9h05, 9h49 finalement, ça concerne la cathédrale de Rodez, encore avec le club cette fois vendredi 19h. Il y a un spectacle, la véritable petite et grande histoire d'Hansel et Gretel par la compagnie des colporteurs de mots et de sons. Et découvrez ce paysage musical qui nous plonge au cœur d'une forêt profonde où les orgues et les instruments électroniques donnent vie aux personnages et aux différents lieux du conte. C'est dès 8 ans, c'est dans la cathédrale de Rodez. Aux frais en plus. On rentre par la place Adrien Rosier et les tarifs, c'est toujours entre 6 et 12 euros. Il reste par miracle des places. Donc, hâtez-vous, les amis, leclubrodez.fr. Ensuite, nous allons écouter la proposition de Lou qui veut écouter Sexual Healing de The Hot Ocho Brass Band, je pense, sur le 107 FM. Merci Lou.

0: Sexual Healing sur le 107FM de The Hot Ocho Brass Band pour Lou. Merci beaucoup, c'était trop bien. Bah écoutez, il est grand temps de refermer cette page. Vous allez me dire, mais attendez, il n'est que 9h55. Bah oui, mais la prochaine chanson, c'est celle de Pacha qui dure 5 minutes. Donc nous n'avons pas le choix. Tous celles et ceux qui ont participé à ce Refait ta prog et qui n'ont pas entendu leur chanson, je m'en excuse, mais vous serez prioritaires dès demain matin. 9h en direct, comme tous les matins de la semaine, du lundi au vendredi. Merci Régis Asselia, Oyo, Cécile, Un Rayeur, Noc, Colimaçon, Régis, Lily Pauline, Lou, Célia aussi, et désolé à Robin, désolé pas à Pacha parce qu'on va l'écouter, désolé à Anthony, désolé à Joe, désolé à Émeric et désolé à plein de gens. Voilà, demain prioritaire, vous êtes là. En tout cas, ce que vous savez, c'est que RTR ne s'arrête jamais. Parce qu'il y a plein de programmes super intéressants tout au long de la journée, comme notamment Baki l'Actu ce soir, ou encore la playlist des bénévoles et les ondes de Emma et Lisiane. Il y a aussi du Redim Reggae, la route du rock, enfin bref, plein de choses super intéressantes. Donc restez à l'écoute. Moi je vous dis à demain, 9h en direct et en pleine forme avec une très belle articulation, comme tous les matins. Je vous souhaite le meilleur, des bisous, les copains, on se quitte avec La Rébellion de Joey Arroyo sur le 107FM pour Pacha. Ciao les copains.
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0: J'ai l'impression que la rébellion ne veut pas se mettre, ne veut pas s'enclencher. Pourquoi donc? Enfin. Et non, elle ne veut pas s'enclencher. Eh bien, tant pis, nous allons nous quitter plus tôt sur la chanson des casseurs flotteurs au bout du monde, au bout du compte, pardon, de moi-même, parce qu'il faut savoir se faire plaisir dans la vie. Voilà. À ciao, les copains, promis, à demain.

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3: Chers auditeurs des Clés du Patrimoine, bonjour. Nous sommes partis ensemble à la découverte de la vallée de la Sorgue, dans le sud d'Aveyron, entre le Larzac et Saint-Affrique. Le pari est une fois de plus gagné, car j'ai pu rencontrer dans chacune des communes des habitants férus d'histoire et de patrimoine, leur histoire et leur patrimoine. Rappelez-vous, pour corser l'histoire, nous nous sommes donné comme objectif de découvrir aussi ce qui lie entre eux tous ces villages, entre elles toutes ces communautés. Nous avons commencé, comme il se doit, à la source, sur la commune de Cornus et ses écarts, et déjà sont apparues des relations seigneuriales. Cette semaine, je vous invite à découvrir une problématique qui doit faire lien, l'environnement naturel de la vallée.
4: C'est avec Joris Bertrand. Bonjour Joris Bertrand.
5: Bonjour.
4: Voilà, qui se propose de nous parler du patrimoine naturel de cette vallée. Alors.
5: Voilà, et donc voilà, avant toute chose, ben le patrimoine naturel, il connaît pas trop les limites, on va dire, administratives des communes.
4: Alors, question que j'allais poser d'ailleurs, excusez-moi de vous provoquer dès l'entrée. Est-ce qu'il est si naturel que ça ?
5: Alors, un patrimoine naturel, on va dire, n'est plus naturel depuis qu'il a été anthropisé, donc probablement depuis la préhistoire, hein, ça y a pas de souci, mais voilà, l'avantage de... Des régions comme les nôtres qui sont encore pas trop densément peuplées, je pense qu'on peut quand même s'estimer encore privilégié, compte tenu du fait que, alors moi je le vis parce qu'aujourd'hui je suis plus un habitant régulier de la vallée, j'habite en ville, et c'est quand même agréable le week-end, les vacances, de sortir de chez soi et d'avoir le patrimoine naturel, alors modifié ou pas par l'homme, à proximité immédiate, en tout cas la verdure, le champ des oiseaux, etc. Donc il est plus si naturel que ça, mais il est quand même pas trop mal préservé, on va dire, dans la vallée. Donc bon, mais dans l'idée, de toute façon, ça va être, on va dire, compliqué de dresser un bilan, un inventaire exhaustif du patrimoine naturel de la vallée. D'une part, parce que dans un patrimoine naturel, il y a d'une part la biodiversité, mais il y a aussi tous les habitats, les milieux dans lesquels cette biodiversité se développe. Et ce qui fait déjà l'intérêt de la vallée de la Sorgue, c'est qu'on est sur une mosaïque en fait de matrices déjà géologiques. On a des habitats, on est sur la bordure des Causses, donc on a les Causses, les Avant-Causses, donc un habitat plutôt calcaire. Et on a aussi quelques incursions de la formation géologique des Monts de la Cône. Donc on a aussi, notamment ici à proximité de la Tour, un petit peu plus bas dans la vallée vers Saint-Félix, des terrains beaucoup plus acides, en fait, avec du châtaignier, qui font le bonheur des amateurs de champignons, de cèpes, de girolles en particulier. Et donc, forcément, qui dit diversité de sol, va dire derrière diversité de communautés végétales, d'animaux qui vont s'y développer. Et donc, déjà, c'est tout ça qui fait la richesse, on va dire, du patrimoine naturel de la vallée de la Sorgue, c'est sa diversité entre sa source vraiment au pied des Causses jusqu'à la basse vallée, à la confluence avec le Dourdou, où on va passer par divers habitats, on va dire. Et donc, alors moi, c'est vrai que je vais apporter un point de vue qui peut paraître biaisé. J'avais prévu de vous parler en particulier de son orchidoflore particulière, donc des orchidées qu'on va trouver sur les bordures de cette vallée, parce que justement, notamment, il y a des orchidées endémiques qu'on va trouver, alors pas que dans la vallée, mais vraiment dans la région, on va dire, dans laquelle coule la Sorgue. Et moi, il se trouve que c'est devenu petit à petit mon terrain de jeu, on va dire, privilégié pour mes activités de recherche. En tant qu'enseignant-chercheur, donc je suis maître de conférence à l'université de Perpignan, via Domitia. Et donc j'ai développé petit à petit des projets de recherche en lien avec ces orchidées de la vallée de la Sorgue. Voilà, ça m'a paru, on va dire, naturel pour des raisons, on va dire, déjà affectives. Mais il y avait aussi des raisons, très pragmatiques à cela. Donc, ma spécialité, c'est l'étude de la biodiversité, si possible, en la dérangeant le moins possible, ce qui veut dire, en fait, passer plutôt par des approches génétiques et moléculaires, essayer d'aller détecter de l'ADN, un petit peu tout ça dans l'environnement, pour essayer de comprendre comment se met en place cette biodiversité, en quoi elle est menacée, est-ce que les populations sont connectées, etc. Et en fait, j'ai eu plusieurs expériences en recherche. J'ai fait ma thèse, par exemple, sur des oiseaux sur l'île de la Réunion. J'ai travaillé ensuite sur des poissons dans les récifs coralliens, notamment dans l'Indo-Pacifique, à Taïwan, en Nouvelle-Calédonie, tout ça. Et en fait, je me suis toujours intéressé à comment la biodiversité se met en place, c'est-à-dire à partir d'une population ancestrale, comment on peut arriver à la mise en place, à la création de deux espèces, trois espèces distinctes qui, pour s'adapter à des conditions un petit peu particulières, vont diverger petit à petit de leur espèce ancestrale.
4: Alors, j'allais vous poser une question à ce stade, si vous permettez. C'est que pour nos auditeurs qui sont néophytes, peut-être en la matière, pour eux, les orchidées, c'est ce qu'on trouve chez les fleuristes.
5: Exactement.
4: En quoi elles sont parentes ou pas parentes avec ce dont nous allons parler ?
5: Alors, ce sont des orchidées, effectivement, mais la famille des orchidées, on va dire en termes botaniques, c'est une très vaste famille. Hein, c'est entre 25 000 et 30 000 espèces de par le monde, suivant les critères qu'on utilise aujourd'hui. La plupart de cette diversité, elle va se situer sous des latitudes tropicales, avec notamment les orchidées qu'on va trouver en jardinerie, les phalaenopsis et dendrobium, qui sont des orchidées avec des grosses fleurs très exubérantes, avec beaucoup de couleurs, des odeurs, etc. Et on aurait presque tendance à oublier que ici, en tout cas dans la vallée de la Sorgue, si vous vous baladez au printemps, si vous regardez un petit peu dans le détail, parce que c'est des orchidées qui sont souvent moins impressionnantes en termes de taille de fleurs, on a quand même des choses assez intéressantes à observer. Et notamment, un des genres d'orchidées sur lesquels je travaille, qui est le genre Ophrys, où en gros, la fleur, donc là, à peu près la taille d'une
4: mouche, d'une guêpe, ou d'une abeille.
5: Parce que sa stratégie de pollinisation, en fait, c'est d'imiter littéralement un insecte. Et donc, en fait, ça va lui permettre d'attirer des insectes pollinisateurs qui vont, en fait, essayer de s'accoupler avec la fleur. Et donc, ce faisant, au cours de débats en général assez brefs mais intenses, notre abeille, notre guêpe mâle, va entrer en contact avec le pollen de l'orchidée, ce qu'on appelle les pollinies, et va se rendre compte au bout de quelques secondes que en fait, c'est pas une vraie femelle qu'il est en train d'essayer avec laquelle de s'accoupler, que c'est une vulgaire plante. Donc un peu frustré en général, il va partir, faire sa vie d'insecte. Et heureusement pour ces orchidées, il a la mémoire courte et en général, quelques minutes plus tard...
4: Il recommence avec une autre.
5: se refaire avoir une deuxième fois avec une autre fleur. Et cette fois-ci, en fait, le pollen va rentrer en contact avec les parties femelles de la plante et de la fleur qui ressemble à s'y méprendre pour lui en tout cas, et même pour nous, sous certains critères. Alors, c'est difficile à retranscrire comme ça à la radio à un insecte. Et voilà en gros la stratégie de pollinisation de ces orchidées. Et ce qui est intéressant, c'est que ce mimétisme, il est physique, visuel, mais il est aussi olfactif. En fait, ces orchidées émettent des odeurs qui miment les phéromones sexuelles qui sont émises par les femelles lorsqu'elles sont réceptives pour s'accoupler.
4: La nature ne manque pas d'astuces.
5: La nature ne

0: vraiment à une spécialisation de l'orchidée à son insecte et qui crée toute cette diversité, au point qu'en fait, on a certaines espèces ici, deux en particulier, qui sont vraiment endémiques de la région, qu'on ne va trouver qu'ici. En fait.
1: C'est la sélection massale.
0: Voilà, c'est de la sélection, on va dire, qui va se mettre en place au cours des générations.
1: Oui, oui, oui. Il n'y a que les meilleurs qui restent.
0: C'est ça, c'est exactement ça. Voilà, petit à petit, alors c'est difficile à concevoir parce que ça se passe sur des échelles de temps qui nous dépassent en général, mais c'est comme ça que ça se produit.
1: Alors, qu'est-ce qu'on trouve comme orchidée sur cette vallée de la Sorgue?
0: Alors, on trouve deux orchidées, notamment en particulier, que j'ai choisi de vous introduire. La première, la bien nommée quelque part, on l'appelle l'orchidée, enfin l'ophrys de l'Aveyron. Donc c'est une espèce d'orchidée qui a été décrite dans les années 80 comme étant un petit peu différente de toutes les autres orchidées similaires qu'on connaissait. Au point que, alors là c'était un orchidophile anglais qui, de passage dans la région, avait fait la démarche en fait, de la décrire d'abord comme une sous-espèce à part. Alors dans sa publication, il mentionne en anglais Near Saint-Afrique, donc à proximité de Saint-Afrique, on ne connaît pas vraiment l'endroit exact d'où il a décrit cette orchidée. Et on avait cette sous-espèce d'orchidée, a priori, qui était un petit peu différente morphologiquement, plus colorée, un petit peu plus grosse en taille que les orchidées relativement proches, et qu'on a considéré comme espèce endémique. Mais ce qui est intéressant, c'est que plus tard, dans les années 90, il y a des orchidophiles espagnols, donc plutôt des provinces du nord de l'Espagne, donc la Navarre, le Pays Basque, la province de Burgos, qui, en regardant un petit peu comme ça, en discutant avec les orchidophiles locales d'ici, on dit « Non mais attendez, votre orchidée que vous pensez endémique de l'Aveyron, on a la même chez nous. » Ah bon, alors, ça pose un petit problème, c'est que cette orchidée, on l'avait dans les Grands Causses, elle était dans le nord de l'Espagne, elle était nulle part entre les deux. Et on n'a pas trop su pendant longtemps comment la classer, en fait. Est-ce que c'était la même espèce ou pas, etc. Et donc, moi, je me suis intéressé à ça, comme je m'étais toujours intéressé à ces processus de spéciation, en fait, par quel mécanisme, en gros, les populations divergent les unes des autres. On avait un cas un petit peu particulier avec une aire de distribution comme ça, disjointe, France-Espagne, séparée de 600 km, rien au milieu, et c'était un petit peu intriguant. Et donc, pour des raisons, on va dire, pragmatiques, parce que quand vous démarrez en tant qu'enseignant-chercheur, vous avez souvent assez peu de moyens, il faut petit à petit faire vos preuves, demander des financements, d'abord petits, puis un peu plus gros, etc. Et on avait réussi à mettre en place avec un collègue de Montpellier une étude pilote où on allait regarder avec des outils génétiques, en fait, essayer de voir à quel point ces populations de la vallée de la Sorgue, en tout cas, ou de la vallée du Cernon, se ressemblaient avec les populations espagnoles. Et on a pu déterminer qu'elle s'était probablement isolée depuis 5 ou 6 000 ans. Donc il y avait effectivement probablement un ancêtre commun direct à ces populations qui depuis c'était où on avait un arrêt des échanges entre les deux régions. Et donc ensuite, dans un deuxième temps, on a essayé de corréler ça avec des données qui sont estimées par des climatologues sur la reconstruction des climats passés. Et on a pu retrouver qu'il y avait a priori, justement à cette période-là, il y a 5-10 000 ans, le climat était globalement plus frais que maintenant. Donc on a eu depuis un réchauffement climatique, on va dire, une tendance à la hausse qui est naturelle, qui a depuis été très amplifiée récemment par les activités humaines, mais qu'on avait un climat qui était probablement favorable à l'établissement de cette orchidée au frise de l'Aveyron, qui est plutôt une orchidée, on va dire, d'avant-cosse, qui est très bien chez nous sur des altitudes entre 600 et 800, 900 mètres d'altitude, qui était favorable dans tout le sud-ouest de la France. Et donc, on avait probablement une aire ancestrale, on va dire, qui s'est, avec le réchauffement climatique, peu à peu fragmentée. Et ces orchidées se sont, au gré de la dispersion des graines et des pollens, déplacées petit à petit pour atteindre des régions de moyenne montagne, de part et d'autre des Pyrénées. Et ce qu'on observerait aujourd'hui, ça serait des résidus, on va dire, de cette aire ancestrale. Et donc, ce qu'on en a conclu, et nous, ce qu'on propose dans le cadre de cette étude, c'est que on n'a pas voulu en faire des espèces à part, mais on a proposé le nom de deux sous-espèces pour l'instant. Donc ce sont des espèces très jeunes en devenir, mais ça justifie qu'elles ont déjà un petit peu de différence. Et donc ça nous met au devant, on va dire, d'une responsabilité en tant que territoire. C'est qu'on héberge ici une diversité assez unique en fait en termes d'orchidées, parce qu'on a déjà une espèce endémique, on va dire, qui est en train de se différencier, de s'isoler par rapport à ce qu'elle est au seul endroit ailleurs dans le monde où on trouve quelque chose de très proche, qui est le nord de l'Espagne.
1: En tous les cas, ça nous donne un aperçu aussi des conséquences d'un réchauffement climatique.
0: Tout Tout à fait.
1: Où effectivement, on se rend compte qu'on fait des îlots de fraîcheur pour les orchidées, quelque part.
0: Alors, pour l'instant, ces orchidées se réfugient sur les îlots de fraîcheur qui sont fournis.

0: Il part alors. Principalement la Vancos, bon, c'est une orchidée, il y a une population qu'on suit sur le plateau de Guillaumard aussi, donc qui est bien sur le Larzac, donc il y aurait peut-être une petite marge, on va dire, de progression en termes de température, elle pourrait encore se réfugier un petit peu plus haut à l'heure actuelle. Notre inquiétude au final, c'est plus les précipitations,
1: Ah oui.
0: les sécheresses à répétition. C'est quand même une orchidée qui apprécie les prairies un petit peu grasses, un petit peu marneuses. Et ben là, on a vu tout au cours d'un projet là, qui est en train de se finir, qui a duré 4 ans, que ben, les années où il fait plus sec que d'habitude, ben, les populations tirent la langue. Et en fait, ça, c'est un petit problème. Et puis, ben, pour s'adapter, les éleveurs, c'est normal, en fait, font pâturer leurs bêtes différemment. Et quelque chose qu'on a remarqué, alors, sur d'autres espèces d'orchidées notamment, c'est que ben, y a des espaces qui étaient, on va dire, laissés un petit peu en friche et qui convenaient assez bien aux orchidées, mais qui étaient encore ouverts, qui sont remis en pâture parce que justement ben, le foin vient à manquer. Et du coup, il faut réexploiter comme ça ces espaces qui étaient un petit peu laissés alors, à l'abandon, mais qui convenaient assez bien à la biodiversité. Et donc, les inquiétudes qu'on a, oui, effectivement, elles sont climatiques de manière soit directe, soit indirecte, avec le changement des pratiques qui est souvent imposé par ce réchauffement climatique, justement.
1: Alors, on peut le dire aussi ici, je suppose que à nos auditeurs qui seront respectueux de la nature, que bien sûr ces orchidées sont protégées, il ne faut pas en faire des bouquets.
0: Tout à fait. Ben alors d'une part, voilà, pour des raisons, on va dire, pragmatiques, c'est des orchidées qui tiennent très mal en bouquet.
1: En
0: Donc,
1: plus, oui.
0: en fait, elles sont magnifiques. Donc,
1: Faut les admirer dans la
0: regardez-les,
1: nature, les prendre en
0: promenez-vous,
1: photo.
0: dites-vous que c'est des orchidées. Alors, il y a un bulbe sous terre, elles peuvent vivre plusieurs années comme ça. Et donc, c'est probablement mieux, voilà, de les contempler, d'avoir la fierté de savoir qu'elles sont là, de revenir les voir d'une année sur l'autre. Mais de se dire que de toute façon, de les couper, de les mettre en pot, elles vont tenir quelques heures et elles vont faner immédiatement.
1: Elles ne seront pas dans leur système.
0: Exactement. Et elles sont très dures à transplanter, donc n'essayez pas non plus de les mettre dans vos jardins. Contentez-vous de les observer dans la nature et c'est probablement la meilleure chose qu'on puisse faire pour les préserver, on va dire.
1: Alors, c'est la première bonne nouvelle. Vous parliez d'une deuxième espèce.
0: Voilà. Alors il y a une deuxième espèce qui a un nom un petit peu plus particulier qui s'appelle Ophrys hémonini. Donc ça, c'est son nom scientifique, c'est l'Ophrys démonin. En hommage à un botaniste du Muséum national d'histoire naturelle qui est décédé aujourd'hui. Elle a un autre petit nom qui est peut-être plus adapté, plus sympathique pour nous en tant qu'on va dire habitants de la région, c'est l'orchidée petite mouche d'Écosse. D'Écosse, pas l'Écosse, le pays, hein, d'Écosse comme le Causse du Larzac. Et alors elle est intéressante aussi parce qu'alors elle est assez différente d'aspect, elle est vraiment très petite, elle est un peu moins exubérante. Et c'est une vraie cossonarde, elle, pour le coup, même sur le Larzac, elle a presque encore trop chaud. Alors, on en trouve quelques-unes sur les contreforts de la vallée de la Sorgue, mais son optimal à elle, c'est vraiment les grands causses d'altitude. On la trouve plutôt sur le Causse Noir et le Causse Méjean. C'est là qu'elle est pour l'instant à son optimum. Et pareil, en fait, on se rend compte que c'est une petite orchidée qui a tendance à souffrir année après année de la sécheresse, de la chaleur. Et elle, c'est pareil. En fait, elle évoque une autre orchidée très proche, donc l'Ophrys insectifera, l'Ophrys mouche, qui, elle, contrairement à cette Ophrys petite mouche d'Écosse qu'on va trouver vraiment que dans la région, c'est l'autre orchidée à laquelle elle ressemble. On la trouve à peu près partout en Europe de l'Ouest. Vous l'avez en Espagne, vous l'avez dans les Balkans, vous l'avez jusqu'en. Elle avait été décrite par Carl von Linné, qui était un des pères, en gros, de la taxonomie, de la description des espèces, jusqu'à chez lui en Suède, en fait. Et ben, pendant très longtemps, pareil, il n'y avait pas vraiment eu d'études approfondies sur ces orchidées. On se disait, ah, ben oui, on a peut-être une petite variation locale, hein, comme la couleur des yeux, des cheveux. On a localement des populations plus petites avec une frange jaune qu'on n'a pas généralement chez l'Ophrys mouche. Et ben, dans le cadre de notre projet de recherche, on a voulu creuser ça encore une fois. Donc on est venu voir ces orchidées, on les a mesurées dans tous les sens, on a pris un tout petit bout de feuille pour faire des analyses génétiques. Tout ce qu'on fait, bien sûr, il n'y a pas de destruction à proprement parler, on n'arrache jamais les plantes, on prend un petit bout de plantes par-ci par-là. On a aussi essayé d'étudier les odeurs de ces fleurs. Donc en fait, on trempe une des fleurs dans de l'hexane, en fait, qui est un solvant organique qui va mettre en solution tous les composés chimiques qui sont émis par la fleur, qu'on pourra ensuite analyser dans nos laboratoires. Et là, pareil, une des résultats qui était quand même pas vraiment attendu, c'est que ce sont deux espèces a priori déjà bien distinctes l'une de l'autre. Elles sont bien isolées génétiquement, alors que parfois vous allez les voir sur l'Écosse, sur 10 mètres carrés, vous avez une dizaine d'individus d'une espèce et de l'autre espèce. Donc c'est deux espèces qui vivent ensemble, qui poussent en même temps, mais qui s'hybrident très peu. Et ça, on pense que c'est dû au fait que alors, l'ophrys mouche est de base pollinisé plutôt par une guêpe, alors que l'ophrys petite mouche d'Écosse est pollinisé spécialisé d'une abeille. Et en fait, le pollinisateur, il ne se trompe que très rarement, en fait. Et du coup, ça permet de maintenir un vrai isolement entre ces plantes qui, bien que poussant ensemble et se ressemblant énormément, sont déjà deux espèces qui n'ont plus grand-chose à voir l'une avec l'autre. Et alors nous, ça nous intéresse en tant que chercheurs parce que ça permet ensuite d'aller étudier ben, comment ce processus se produit, quels sont les gènes qui permettent de maintenir comme ça les barrières entre les espèces en empêchant justement ces croisements qu'on pourrait avoir de manière intempestive entre deux espèces très proches. Donc il y a quelque chose de très fondamental dans la recherche qui nous anime, hein, on va dire, c'est de l'académique, mais on a cette satisfaction aussi, en tout cas, on essaye modestement de contribuer à essayer de mieux comprendre ce qu'on appelle la biogéographie des espèces et des espaces de la région d'Écosse et expliquer ben, comment localement une biodiversité spécifique peut se mettre en place pour répondre justement à des besoins, à des adaptations particulières, à des conditions environnementales.
1: Alors la condition qu'on se pose d'ailleurs assez souvent, c'est comment elles se propagent, ces orchidées. Je sais que moi j'ai un exemple, j'ai un jardin sur un avant-Causse, Causse-Comtal, oui. Et je me retrouve avec plein d'orchidées qui poussent, alors qu'il n'y en avait pas quand je suis arrivé. Donc.
0: Ouais. Alors, c'est...
1: Comment elles arrivent ?
0: Tout à fait, ben, elles arrivent, alors on va dire, principalement par le vent. La plupart des orchidées...
1: Donc c'était pour dire que ce n'est pas la peine de prendre des bulbes, elles peuvent arriver autrement.
0: Exactement, et donc c'est là qu'on voit que ben justement on a une très grosse diversité d'orchidées dans les régions méditerranéennes, et pour le coup elles c'est des gagnantes en fait pour l'instant avec le changement climatique, c'est qu'à la faveur du réchauffement climatique elles sont en train de gagner des régions desquelles elles étaient exclues pour l'instant parce qu'elles n'y étaient pas assez adaptées, il faisait trop froid en hiver. Là l'année dernière ou il y a 2 ans, ben, j'ai vu dans le jardin de mes parents une autre orchidée qui s'appelle le... Himantoglossum robertianum, qui est une très grosse orchidée qui, de base, était une orchidée qui était cantonnée vraiment à la plaine languedocienne et aux régions méditerranéennes, qu'on commence à voir arriver dans le sud d'Aveyron. Et en fait, ces orchidées, elles voyagent très bien parce que toutes les orchidées produisent des toutes petites graines, vraiment minuscules, qui sont dépourvues de réserves, d'ailleurs. Donc c'est pour ça qu'elles doivent s'associer en plus à un champignon pour arriver à germer. Et donc, elles voyagent très très bien avec le vent. Elles peuvent faire des centaines, voire des milliers de kilomètres, mais une fois qu'elles vont tomber dans le sol, il va leur falloir plein de choses, il va leur falloir justement cette association avec un champignon particulier pour germer. Donc s'il n'y a pas de champignon, il n'y aura pas de germination, il n'y aura pas d'orchidée. Ensuite, il leur faut, alors il y a des espèces qui sont plus ou moins tolérantes, mais principalement des sols calcaires, des sols basiques, c'est pour ça qu'elles sont si bien souvent chez nous dans les régions calcaires. Donc en fait, elles ont plusieurs filtres comme ça à passer pour arriver à s'établir. Donc autant elles sont en mesure de voyager très très facilement et de se disséminer partout ces petites orchidées, autant ce qui bloque souvent derrière, c'est les contraintes. Et quand bien même votre orchidée arriverait à germer, ben jusqu'à maintenant, par exemple, ce qui gênait dans le sud d'Aveyron souvent pour les orchidées méditerranéennes, c'était qu'il faisait quand même, les hivers étaient trop rigoureux, ou il y avait trop d'humidité, ce qui fait entraîner des moisissures, etc. Et là, en fait, on voit, c'est un des témoins, on va dire, une sentinelle du changement climatique, c'est qu'on voit cette biodiversité bouger. On perd des choses, on en gagne d'autres, pour le meilleur et pour le pire. Hein, mais voilà, c'est que on ne peut pas nier que les choses sont en mouvement, on va dire.
1: La végétation s'adapte aux conditions, en tous les cas.
0: Tout à fait. Donc la végétation s'adapte aux conditions. Voilà, alors y a certaines espèces vont vraiment dépérir, d'autres vont tirer au moins un certain temps profit de cette situation, on va dire.
1: Est-ce qu'il y a d'autres marqueurs du patrimoine naturel dans cette vallée de la Sorgue ?
0: Alors ben oui, alors moi on va dire du haut de ma quarantaine d'années, j'ai vu pas mal de choses bouger déjà dans cette vallée de la Sorgue, et j'imagine que les gens qui d'une part la pratiquent au quotidien dans les bois, etc., et depuis probablement plus longtemps que moi ont encore vu ce genre de mouvement. On voit globalement les niveaux d'eau dans la rivière, on va dire, baisser. Enfin, alors moi je me rappelle par rapport à quand j'étais gamin, que j'étais pêcheur. Souvent, ça me fait un peu mal au cœur maintenant de revenir sur le bord de la rivière, d'avoir des faibles niveaux d'eau, des algues vraiment partout sur les rochers, etc. Et dans le même temps, il y a certaines notes positives. Bon, moi, une fois, en cherchant des morilles comme ça au printemps, je suis tombé au niveau de Saint-Félix sur des épreintes de loutre, des crottes comme ça, bien disposées sur un rocher avec des petites écailles de poisson, des pièces de carapace et de pattes d'écrevisse à l'intérieur. Donc, c'est quand même une émotion déjà de se dire, voilà, la loutre arrive à recoloniser comme ça ces milieux. C'est une tendance nationale, mais elle est dans la vallée de la Sorgue. Je me rappelle aussi, il y a quelques années de ça, allez, on va dire une quinzaine d'années, me balader sur le bord de la rivière, plus bas à Verzolles, et observer des arbres qui avaient été taillés en pointe par des castors. Je ne pense pas qu'ils se soient maintenus, ou en tout cas ils ont bougé, mais depuis je n'ai pas revu ce genre d'indice de présence. C'est intéressant de voir qu'il y a, voilà, il y a d'un côté des espèces qui avaient disparu ou qui étaient mises à mal, notamment les grands rapaces, l'aigle royal, le vautour fauve, qui aujourd'hui arrivent à être observés relativement récemment. Alors moi, enfin, une grande émotion aussi que ça a été, alors là je ne sais pas si je vais rendre tout le monde heureux en disant ça, mais c'est que j'ai l'habitude de cacher un petit peu des pièges photos à droite à gauche dans certains bois de la vallée parce que ça m'intéresse. Et ben, je pense avoir observé le retour du loup dans la vallée de la Sorgue un soir sur le piège photo sur ma carte mémoire. Il est apparu un cliché un petit peu flou avec une espèce de masse, on va dire, type chien-loup, mais qui a toutes les caractéristiques du loup. La photo n'est pas très bonne, la séquence vidéo qui vient derrière n'est pas terrible non plus. C'est plus un secret pour personne, on sait que le loup il va et vient, il y a un millier d'individus, on va dire, en France. Mais voilà, d'observer ça dans la vallée de la Sorgue, voilà, ça veut dire que ce patrimoine naturel, des fois il ne faut pas lui laisser beaucoup de place pour qu'il arrive à se maintenir, à cohabiter avec l'homme. Alors de manière, on va dire, plus ou moins problématique, hein, la question c'est pas de nier les implications que ça peut avoir. Mais en tout cas, voilà, on est quand même dans un cadre, je pense, où on a encore un environnement qui est assez préservé pour pouvoir accueillir cette biodiversité. Et ça, c'est quand même, je pense, une chance dont il faut être fier. Et il faut aussi peut-être se sentir responsable du fait que voilà, la biodiversité, enfin, le patrimoine de la vallée de la Sorgue, c'est le patrimoine bâti, humain, et aussi le patrimoine immatériel de l'humanité. Mais c'est aussi cette chance d'avoir un habitat préservé avec tout ce qui va s'y développer en fait, et y vivre.
1: Merci beaucoup, Joris Bertrand. Ça sera le mot de la fin, en tous les cas, sur cette note d'espoir et peut-être aussi de sagesse, parce qu'il va falloir apprendre à vivre autrement.
0: Probablement.
1: Voilà, comme le font les orchidées d'ailleurs.
0: C'est ça, il va falloir s'adapter.
1: Ah, elle, c'est radical, elle meurt ou elle reste.
0: C'est ça.
1: Voilà, merci beaucoup.
0: Merci.
1: Nous quittons la vallée de la Sorgue pour cette semaine. Il me reste à vous souhaiter une bonne semaine, de belles découvertes, et à vous dire à la semaine prochaine. Il me reste également à remercier l'équipe de la radio pour la mise en onde et la mise en ligne de ces émissions. Au revoir.
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2: 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RFI Midi vous est présenté par Anne Cantner. Bonjour Anne.
3: Bonjour Emmanuel, bonjour à tous. 2h30 ensemble, avec nos correspondants, avec nos envoyés spéciaux. Le tour de l'actualité dans le monde. Au Liban, où des bombardements israéliens ont fait 11 morts, dont 2 enfants. L'armée israélienne poursuit son offensive dans le sud du pays, notamment obligeant des milliers de personnes à fuir la grande ville de Tyr. Vous entendrez le témoignage d'habitants dans un instant. Au sommaire également, l'abrogation du Code noir en France. Ce texte qui a réglementé l'esclavage dans les colonies et qui, aussi surprenant et choquant que ça puisse paraître, n'avait jamais été aboli. Il était plus que temps, a dit la ministre des Outre-mer tout à l'heure devant les députés.
4: Mesdames et messieurs les députés, ce vote ne sera pas un aboutissement, ce sera une étape. Mais certaines étapes marquent davantage une nation. Aujourd'hui, l'Assemblée nationale peut dire clairement que le Code noir n'a plus sa place dans le droit français. Elle peut dire que la dignité humaine ne se discute pas, ne se discute jamais. Elle peut dire que la République ne garde pas, même par oubli, même par négligence, même par inertie, les traces d'un texte qui a fait des êtres humains des choses.
3: L'appel du gouvernement avant ce vote symbolique à l'unanimité des députés. Nous appellerons notre reporter à l'Assemblée nationale dans un instant dans le journal. Et nous serons en ligne avec l'historien béninois Dieudonné Gnamankou dans Afrique Midi à 12h30 temps universel. À cette heure-ci, on parlera aussi de l'épidémie d'Ebola en République démocratique du Congo et notamment du pont aérien mis en place depuis ce matin pour aider la ville de Bunia à faire face à la maladie.
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3: Avant cela, vous pourrez entendre le récit rare, très rare, d'un jeune homme russe qui a refusé d'aller se battre en Ukraine malgré les risques de sanctions, malgré le risque de peine de prison et malgré les pressions.
6: J'ai refusé d'intégrer les forces spéciales dès le début, c'est-à-dire en 2022 quand tout a commencé. Depuis, la pression a été constante. On m'a privé de mes revenus, c'est comme ça qu'ils s'y sont pris pour que je me retrouve endetté. Maintenant, j'ai une dette d'1 million de roubles. Et c'est à ce moment-là que l'armée nous dit que la seule solution, c'est de partir pour l'opération spéciale.
3: Pourtant, lui ne s'est pas enrôlé et ça a considérablement affecté sa vie. Son témoignage dans un quart d'heure. On reviendra également sur la série de scandales de corruption dans l'entourage du Premier ministre espagnol. Après la mise en cause d'une figure socialiste, José Luis Zapatero, pour trafic d'influence, c'est le frère de Pedro Sanchez qui est jugé depuis ce matin pour favoritisme. À cela s'ajoutent d'autres affaires et ça commence à faire beaucoup. L'opposition réclame des élections anticipées. On se penchera justement sur les conséquences politiques et sur la position de Pedro Sanchez avec notre invité dans un peu plus d'une heure. Vous avez le programme. Bienvenue. Et pour commencer, le journal. Bonjour Gilles Moreau.
7: Bonjour à tous.
3: Avec donc l'abrogation du code noir voté par les députés français.
7: Ce code et l'ensemble des textes ayant régi l'esclavage dans les colonies françaises, donc aussi étonnant que cela puisse paraître, ces textes datant des 17e et 18e siècles n'avaient encore jamais été abrogés dans le droit français. Victorien Villaume, bonjour, vous êtes en direct de l'Assemblée nationale.
8: Bonjour.
7: La proposition de loi d'abrogation a été examinée ce matin et votée dans la foulée.
8: Oui, alors au début, l'hémicycle était quasiment vide au début des débats, mais il s'est peu à peu rempli, Gilles, pour ce texte adopté, donc, vous l'avez dit, à l'unanimité, 254 voix exprimées, 254 voix pour, presque 4 heures de prise de parole, notamment la prise de parole de la ministre des Outre-mer, Naïma Moutchou, qui reconnaît l'importance de l'abrogation du Code noir.
9: Le Code noir disait qu'un être humain en fuite pouvait être mutilé, qu'il pouvait être marqué, qu'il pouvait être poursuivi comme un bien perdu. Il disait que certains hommes, certaines femmes, certains enfants pouvaient être regardés comme des meubles.
8: L'abrogation du code noir vise à poser un acte puissant de mémoire et de reconnaissance, explique de son côté le rapporteur Max Mathiasin, dans la droite ligne du député Modem, Franz Gums.
10: Abroger ce texte, ce n'est pas réécrire l'histoire, c'est l'assumer pleinement. C'est dire que la République regarde son passé sans le fuir et qu'elle en tire les conséquences dans son droit.
8: Face à ce sujet très grave, des députés sont pris par l'émotion pendant leur intervention, comme l'écologiste Stevie Gustave, dont le père est martiniquais.
11: Abroger le code noir est nécessaire, mais aucun vote ne pourra réparer à lui seul des siècles de vie brisées. Permettez-moi, pour finir, de faire une nuance importante. Nous ne sommes pas des descendants d'esclaves. Nous sommes les descendants d'êtres humains nés libres, puis réduits en esclavage. Je vous remercie.
8: Faut-il dire abroger ou bien annuler le code noir? L'examen de ce texte a aussi été marqué par de vifs et de passionnés débats sémantiques. Le texte de loi devra maintenant être voté au Sénat. On espère le mois prochain, confie une source parlementaire.
7: Merci Victorien Villaume du service politique en direct de l'Assemblée nationale.
3: Dans votre journal également, Gilles, l'épidémie d'Ebola en République démocratique du Congo, l'Union européenne va mettre en place un pont aérien pour apporter de l'aide médicale à Bounia.
7: Oui, Bounia, cette ville de l'est du pays, considérée comme l'épicentre de la flambée épidémique que connaît la RDC depuis maintenant 2 semaines. 3 provinces sur les 26 que compte la RDC sont touchées officiellement. Le bilan n'a pas évolué, toujours près de 1000 cas suspects et plus de 200 décès potentiellement liés à la maladie. Sachez encore qu'hier, une malade guérie a pu quitter l'hôpital. C'est la première survivante de cette nouvelle épidémie. Nous retrouvons sur place à Kinshasa, Paulina Zidi. Paulina, la riposte monte en puissance hein, avec ce pont aérien dont le premier vol cargo s'est posé ce matin à Bounia.
5: Oui, il était aux environs de 7 heures ce matin à Bounia quand le Boeing 737 affrété par ECHO, l'agence européenne d'aide humanitaire, s'est posé avec à son bord 8 tonnes de matériel. C'est donc le premier vol d'un pont aérien qui doit en compter 8 jusqu'au 6 juin. Pont aérien entre Nairobi au Kenya et Bounia, la capitale provinciale de l'Ituri. Au total, ce seront 100 tonnes qui vont être acheminées. Ces 100 tonnes, elles sont parties lundi de Liège en Belgique. Ce projet de pont aérien mis en place par ECHO était dans les tuyaux depuis la semaine précédente, mais à l'origine, le hub régional devait être à Entebbe, en Ouganda. Jeudi dernier, Kampala a suspendu toute liaison aérienne avec la RDC. Il a donc fallu revoir le dispositif, d'autant plus que l'aéroport de Bounia a lui aussi été fermé ce week-end. Les avions sont donc désormais soumis à une autorisation spéciale. Cette cargaison de Liège est finalement arrivée au Kenya. Il a ensuite fallu négocier les exemptions avec Kinshasa pour rejoindre l'Ituri. Et ce matin, ce sont des équipements de protection, des tentes, des médicaments qui sont arrivés sur zone. Une cargaison réceptionnée par l'UNICEF qui va ensuite la répartir aux différents acteurs de terrain. Médecins sans frontières, l'Organisation mondiale de la santé, International Medical Corps, entre autres.
7: Merci Paulina Zidi. En direct de Kinshasa et puis pays voisin de la RDC, l'Ouganda a fermé sa frontière pour une durée de 4 semaines. Les ressortissants ougandais venus de RDC devront observer un isolement de 21 jours à leur retour. Depuis hier aussi, le Canada ne laisse plus passer les ressortissants de RDC, d'Ouganda et de Soudan du Sud. Enfin, ce jeudi est attendu en RDC le chef de l'Organisation mondiale de la santé, le docteur Tedros Ghebreyesus.
3: Ces incidents sont considérés comme les plus sérieux depuis le début du cessez-le-feu entre les États-Unis et l'Iran.
7: Oui, l'armée américaine a abattu la nuit dernière 4 drones iraniens et lancé des frappes sur une base militaire dans le sud de l'Iran. Les Iraniens ont répliqué. Les gardiens de la révolution annoncent avoir visé une base américaine. Ce regain de tension retarde la conclusion d'un accord permettant la réouverture du détroit d'Ormuz, où passe, je vous le rappelle, 20% de l'offre mondiale de pétrole. Sur le marché du pétrole, justement, les cours ont remonté ce matin, mais le prix du baril reste sous les 100 dollars. Téhéran condamne fermement des violations du cessez-le-feu par les Américains. Autre réaction en Europe. Il n'est dans l'intérêt de personne que la guerre se poursuive, déclare Kaya Kallas, la chef de la diplomatie de l'UE.
3: Les frappes israéliennes s'étendent et sont de plus en plus intenses dans le sud du Liban.
7: Oui, l'armée israélienne a de nouveau appelé ce matin à l'évacuation de plusieurs bâtiments de tir et de ses environs. Hier, la grande ville côtière a été frappée à plusieurs reprises, provoquant la fuite de milliers d'habitants. En violation de la trêve du 17 avril, l'armée israélienne affirme qu'elle mène des opérations contre le

0: Ça plus où aller et personne ne dit rien, ni les États européens, ni la communauté internationale.
1: Alors, beaucoup de ces civils ont fui depuis hier. D'autres ont tenté de trouver refuge dans l'une des zones censées être épargnées par l'armée israélienne, comme le quartier chrétien. C'est là que Mouna est allée dormir, même si la nuit a été difficile.
2: Très difficile. Presque personne n'a dormi. Les frappes étaient très fortes. La maison a tremblé. Et ils ont émis de nouvelles menaces dans la nuit. Je ne suis pas chez moi, mais chez une amie dans la vieille ville. Moi, je suis originaire de Abbasia, à l'entrée de Tyr.
1: Il faut rappeler que beaucoup des gens qui fuient ces frappes contre la ville de Tyr sont déjà des déplacés. Ils avaient fui leur village du sud auparavant. Des villages que l'armée israélienne pilonne à nouveau sans répit depuis plusieurs jours.
3: Merci Abla Jounaïdi en direct dans ce journal. Une vague de chaleur exceptionnelle pour un mois de mai continue de faire souffrir une partie des Européens. En France, où les températures dépassent largement 30 degrés Celsius, eh bien cet épisode d'une précocité historique pousse l'exécutif à réagir. Alors que son gouvernement est accusé d'impréparation par l'opposition, le Premier ministre Sébastien Lecornu présidera dans l'après-midi une réunion interministérielle. Tout de suite, le témoignage d'une personne mal logée, donc très exposée à la canicule. Elle habite une passoire thermique d'Aubervilliers, commune située au nord de Paris. Juliette Pietraszewski l'a rencontrée.
4: En fait, on reste dans le noir pour essayer d'avoir un petit peu de fraîcheur.
5: Rideau fermé dans toutes les pièces à cause de l'absence de volets, Michel Audrin, retraité, tente le tout pour préserver son appartement de la chaleur.
4: Chaque matin, j'ai un rituel donc, que je vais faire avec vous. J'arrose complètement le béton du balcon. Voilà, et on sent un peu de fraîcheur quand même. Ouais. Mais ça ne va pas durer, quoi. Et puis toute la journée, on ne peut pas faire ça, parce qu'il fait trop chaud. Le salon, par exemple, on a 32, 33 degrés en plein après-midi, quoi. J'ai des malaises, on ne sait pas comment se mettre.
5: Dans sa passoire thermique, Michèle Audrin, présidente du syndicat Locataires Ensemble, se considère désormais comme une victime du dérèglement climatique.
4: J'habite ici depuis 85, et j'ai vraiment ressenti ce réchauffement depuis 6 ans à peu près. Donc l'été, je suis obligée de partir chez mes enfants. On subit quand même d'une maltraitance qu'on ne devrait pas subir.
5: Cette précarité énergétique d'été est aussi dénoncée par Meider Olivier, chargée de plaidoyer climat à la Fondation pour le logement.
6: On est sur un phénomène d'injustice sociale. C'est vraiment une urgence sanitaire. Le temps nous rattrape. En 2026, on a déjà une canicule au mois de mai. Donc il faut pour nous qu'il y ait une adaptation spécifique à la chaleur qui soit faite des logements, qu'on n'attende pas uniquement la rénovation énergétique.
5: L'adaptation au changement climatique nécessite donc une transformation profonde de la politique du logement, rappelle la Fondation.
3: Reportage signé Juliette Pietraszewski. Un mot enfin du tennis à Roland-Garros, avec au programme aujourd'hui la suite du deuxième tour. Sachez que c'est bien parti pour la nouvelle pépite française, le très jeune Moïse Kouamé, 17 ans seulement. Il affronte actuellement le Paraguayen Valero sur le court Susan Lenglen, et Kouamé mène 2-7 à rien, 6-3, 7-5. Bonne journée sur RFI, tout de suite en compagnie d'Anne Cantner.
7: Gilles Moreau pour le journal Le Tennis. On aura l'occasion d'en reparler dans un tout petit peu plus d'une heure maintenant dans le journal des sports. Et tout de suite, la Fabrique du Monde. Consacré aujourd'hui au Venezuela, Guillaume Nodin, la présidente par intérim, placée là par les États-Unis après l'enlèvement de Nicolas Maduro, poursuit les changements dans l'économie du pays. Elle a choisi cette semaine une banque américaine pour restructurer la dette du Venezuela. Ça n'est pas vraiment une surprise. Les États-Unis donc auront un œil sur tout ce qui se fait, mais c'est un Français qui sera aux commandes.
8: Oui, c'est le Wall Street Journal qui le révélait il y a deux jours. Il s'agit de Mathieu Pigas qui a créé le bureau français de la banque Centerview. Le journal le qualifie de banquier socialiste, ce qui aux États-Unis est beaucoup plus fort qu'en France. C'est presque l'équivalent de soviétique et pour ainsi dire une insulte chez les lecteurs du quotidien des affaires. C'est vrai que Mathieu Pigas est connu pour son engagement à gauche. D'ailleurs, il compte au nombre très élevé de ceux qui n'excluent rien dans la perspective de l'élection présidentielle française de l'an prochain. Avant de devenir banquier, il a été conseiller des socialistes Dominique Strauss-Kahn ou Laurent Fabius. Avant de durcir ses positions, il assume d'ailleurs pleinement de mener la bataille culturelle face à l'extrême droite via les médias de son groupe baptisé Combat. On peut y observer des prises de position qui ressemblent parfois à celles de la France insoumise, le mouvement de Jean-Luc Mélenchon qui n'a jamais caché sa sympathie pour le régime bolivarien du Venezuela.
7: Et alors, comment est-ce qu'il s'est retrouvé dans cette position?
8: Eh bien, elle est allée au cinéma, Anne, mais pas n'importe lequel. À la Maison Blanche, pour une projection privée du film Melania, consacré à la première dame des États-Unis. Dans le public, Mike Tyson, la reine Rania de Jordanie et des barons de la tech comme Tim Cook, patron d'Apple. Une sorte d'adoubement, en somme. Mathieu Pigas y a été invité par l'un des producteurs de l'œuvre, l'Argentin Fernando Sulichin.

0: qui a des liens anciens avec des responsables vénézuéliens. Il a aussi été soutenu par l'ancien envoyé spécial de Donald Trump pour l'Amérique latine, Mauricio Claver Caron. Celui-ci explique avoir consulté le département d'État et le département du Trésor et avoir fortement soutenu Centerview et Mathieu Pigas auprès de la présidente vénézuélienne par intérim Delcy Rodriguez. Mathieu Pigas la connaît depuis...
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2: Et c'est l'heure du journal, présenté par Gilles Moreau. Bonjour Gilles.
3: Bonjour Anne-Cécile, bonjour à tous. Dans l'actualité, pas de franche reprise des hostilités, mais des accrochages entre Américains et Iraniens. Téhéran dénonce des violations du cessez-le-feu. Plusieurs de ses drones ont été abattus la nuit dernière près du détroit d'Ormuz. Au Liban, les frappes israéliennes se durcissent et s'étendent dans le sud du pays. Le Liban fait état de nouvelles victimes civiles à suivre dans un instant avec Abla Jounaïdi. En France, il fait toujours très chaud. La vague de chaleur exceptionnelle pour la saison est au menu d'une réunion interministérielle présidée par le Premier ministre. Il fait donc chaud à Roland-Garros qui vient de connaître deux matchs à sensation. Le tournoi est déjà fini pour le numéro 1 mondial et grand favori Yannick Sinner. Il continue en revanche pour le tout jeune prodige français Moïse Kwame. À 17 ans, il est au troisième tour. Les frappes israéliennes s'étendent et gagnent en intensité dans le sud du Liban. L'armée israélienne a de nouveau appelé ce matin à l'évacuation de plusieurs immeubles de Tyr et de ses environs. Hier, la grande ville côtière a été frappée à plusieurs reprises, provoquant la fuite de milliers d'habitants. En violation de la trêve du 17 avril, l'armée israélienne affirme qu'elle mène des opérations contre le Hezbollah, mais c'est dans la population civile qu'il y a le plus de victimes. Abla Jounaïdi.
4: D'après le ministère de la Santé libanais, ce jeudi, la grande partie des victimes des bombardements israéliens ces dernières heures sont des civils, comme dans le camp de réfugiés palestiniens d'Al-Bas, à Tyr. Mohamed El-Husseini est employé à la mairie de la grande ville côtière.
5: Malheureusement, 95% des cibles sont des civils. On ne voit mourir que des femmes et des enfants. Les prétendues frappes chirurgicales n'existent pas. Ils tuent les civils pour semer la peur et sortir les gens de la région. Les gens ne savent plus où aller et personne ne dit rien, ni les États européens, ni la communauté internationale.
4: Beaucoup de civils ont fui depuis hier. D'autres ont tenté de trouver refuge dans l'une des zones censées être épargnées par l'armée israélienne. Par exemple, le quartier chrétien, c'est là que Mouna est allé dormir, même si la nuit a été difficile.
6: Très difficile. Presque personne n'a dormi. Les frappes étaient très fortes. La maison a tremblé. Et ils ont émis de nouvelles menaces dans la nuit. Je ne suis pas chez moi, mais chez une amie dans la vieille ville. Moi, je suis originaire de Abbasia, à l'entrée de Tyr.
4: Beaucoup des gens qui fuient ces frappes contre la ville de Tyr sont déjà des déplacés. Ils avaient fui leur village du sud auparavant, des villages que l'armée israélienne pilonne à nouveau sans répit depuis plusieurs jours.
5: Outre ces opérations au sud Liban, l'aviation israélienne a aussi frappé dans un appartement en banlieue sud de Beyrouth. La capitale a été visée, son occupant, Ali Husseini, officier dans un régiment de la brigade Al-Quds, information toujours pas confirmée par le Hezbollah. Entre Américains et Iraniens, le climat continue de se tendre. L'armée américaine a abattu la nuit dernière 4 drones iraniens et lancé des frappes sur une base militaire dans le sud de l'Iran. Les Iraniens ont répliqué. Les gardiens de la révolution ont annoncé avoir visé une base américaine et ont prévu il y aura une réponse ferme en cas de nouvelle attaque. C'est la question du moment au sein de l'Union européenne. Faut-il nommer un médiateur pour discuter avec la Russie? Le sujet fait débat entre les 27. Il est discuté actuellement à Chypre par les chefs de la diplomatie. Certains estiment nécessaire de parler d'une seule voix et donc de nommer un médiateur. D'autres considèrent qu'il est plus important de s'accorder sur une stratégie commune. C'est le cas entre autres de Kaya Kallas. La chef de la diplomatie européenne s'exprimait ce matin à l'ouverture de cette réunion à Chypre.
7: Je pense qu'il s'agit d'un piège dans lequel la Russie veut nous faire tomber, que nous discutions des personnes qui pourront lui parler. Et elle est déjà en train de décider quelle personne est acceptable et laquelle ne l'est pas. Ne tombons pas dans ce piège. Les négociations, c'est toujours un travail d'équipe. Il y a les bons flics, les mauvais flics. Il y a une stratégie sur la meilleure façon de s'asseoir à la table des négociations. C'est pourquoi, à nos yeux, le fond est bien plus important que la question de savoir qui est la personne qui va négocier.
5: Kaya Kallas, chef de la diplomatie européenne, également dans l'actualité autour de cette guerre en Ukraine. La visite en Suède du président ukrainien sous le signe de l'effort de guerre contre la Russie. Volodymyr Zelensky et le premier ministre suédois ont signé un accord sur la défense aérienne. Stockholm va livrer à l'Ukraine des avions de chasse de type Gripen fabriqués par le groupe Saab. La Lettonie, elle, se dote d'un nouveau gouvernement 2 semaines après la chute du précédent, dû à une série d'intrusions de drones. Le Parlement a investi aujourd'hui un cabinet dirigé par le centriste Andris Kulbergs. Un dissident chinois a enfin gagné la Corée du Sud. Il s'appelle Dong Guangping et il vient de fuir son pays à bord d'un bateau pneumatique. Ce militant des droits de l'homme a plusieurs fois séjourné en prison. Il est arrivé en Corée du Sud après une traversée spectaculaire d'une trentaine d'heures. C'était la quatrième tentative pour ce dissident resté très sensible au massacre de la place Tiananmen en 1989 à Pékin. Une enquête a été ouverte pour savoir s'il pourra rester en Corée du Sud. Récit de Nicolas Roca.
8: Après avoir été renvoyé par les autorités vietnamiennes et thaïlandaises lors de ses premières tentatives de fuite, Dong Guangping pourra-t-il enfin trouver refuge en Corée du Sud? Cet ancien policier de 68 ans, intercepté par les gardes-côtes sud-coréens ce lundi alors qu'il dérivait au large, fait désormais l'objet d'une enquête pour avoir enfreint les lois sur l'immigration. Je me suis arrangé pour qu'on lui trouve un avocat, raconte Zhou Fengshuo, directeur exécutif de l'ONG Human Rights in China. Le tribunal sud-coréen a rejeté ce jeudi la demande de placement en détention du militant des droits de l'homme. Désormais, la justice doit trancher. Il sera soit considéré comme un migrant illégal et transféré dans un centre de rétention, ou bien il pourra déposer une demande d'asile. S'il est renvoyé en Chine, je suis très inquiet qu'il soit à nouveau incarcéré et torturé, estime Zhou Fengshuo. La Corée du Sud a les taux d'acceptation de demandes d'asile parmi les plus bas de la planète et le président actuel cherche à préserver ses liens avec Pékin. Nous espérons que le gouvernement sud-coréen prendra la bonne décision. Dong Guangping fait tout cela par amour pour sa famille, raconte M. Zhou. Depuis 10 ans, la femme et la fille du militant des droits humains se trouvent au Canada, où lui espère pouvoir enfin se rendre.
5: Nicolas Roca, une vague de chaleur exceptionnelle pour la saison continue de faire souffrir une partie des Européens. Le Portugal, par exemple, a battu un record de chaleur pour un mois de mai, plus de 40 degrés Celsius. En France, alors que son gouvernement est accusé d'impréparation par l'opposition, le Premier ministre Sébastien Lecornu préside cet après-midi une réunion interministérielle. Le tennis à Roland-Garros, journée à forte sensation sur la terre battue parisienne. Journée marquée par l'élimination dès le premier tour du numéro 1 mondial Yannick Sinner. Visiblement diminué physiquement, il s'est incliné en 5-7 face à l'Argentin Cerundolo. Côté français, le très jeune espoir Moïse Kouamé, 17 ans, a lui confirmé de façon époustouflante. Poussé par le public du cours Suzanne Lenglen, il est au troisième tour après avoir battu magistralement le paraguayen Valero. Le score 6-3, 7-5, 3-6, 2-6, 7-6. Donc victoire finale au tie-break du 5e set. En football maintenant, l'équipe du Sénégal est arrivée aux États-Unis où elle participera à la Coupe du Monde. Premier adversaire des Lions, la France, ce sera le 16 juin. Or, le sélectionneur Pape Thiaw est au Mondial sans contrat. Les autorités ne l'ont pas encore renouvelé. Sur place au Sénégal, l'affaire fait grand bruit, Babacar Fall.
9: L'information a fuité sur les réseaux sociaux. Pape Thiaw, le sélectionneur de l'équipe nationale du Sénégal de football, n'a plus de contrat depuis le mois de février, au lendemain de la dernière CAN. Qu'est-ce qui s'est passé? Pape Thiaw aurait revendiqué une revalorisation de son salaire de 30 millions de francs CFA par mois. Il viserait les 50 millions désormais. Depuis 4 mois, le sélectionneur n'est pas payé. Dans un communiqué publié hier tard dans la soirée, la Fédération sénégalaise de football assure que les négociations étaient en cours. En fait, c'est l'État du Sénégal qui paie le sélectionneur de l'équipe nationale. La ministre des Sports sortante Khadija Ndiaye est une proche de l'ex-premier ministre Ousmane Sonko, connu pour sa politique de restriction budgétaire. Le président de la République, Bassirou Diomaye Faye, aurait directement appelé Pape Thiaw au téléphone hier pour le rassurer sur sa situation. L'équipe du Sénégal a embarqué dans la soirée pour New York. Il y a eu un retard pour le décollage. Initialement prévu à 15h, c'est finalement à 23h que l'avion a quitté le tarmac de l'aéroport Blaise Diagne. Beaucoup de questions cependant sur la sérénité du groupe avec un sélectionneur qui va à la Coupe du Monde sans contrat. Babacar Fall, Dakar, RFI.
5: Enfin, dans le Pacifique, les îles Tuvalu font partie de celles menacées de disparaître en raison du réchauffement climatique. Et pourtant, d'après une enquête de l'AFP, le fonds fiduciaire du pays qui investit sur les marchés pour gagner de l'argent et aider l'économie de l'île qui est fragile, eh bien, ce fonds a placé de l'argent dans d'autres qui investissent, eux, dans des sociétés spécialisées dans les combustibles fossiles. C'est un peu comme scier la branche sur laquelle on est assis. Voilà pour l'information qui revient tout à l'heure 18h avec le journal en français facile. Mais tout de suite, c'est l'heure de retrouver Nathalie Amar pour le Pont des Arts avec un petit peu d'avance. Bonjour Nathalie.
10: Il n'y a pas de souci. Merci Gilles Moreau. Il est bientôt 17h10 à Paris.
11: Le festival Jazz à Vienne, en France, revient du 25 juin au 11 juillet pour sa 45e édition.
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Cette nuit, je ne sais pas si vous avez bien dormi, mais moi non. Le vent soufflait fort, très fort, beaucoup trop fort. Ce genre de vent qui siffle dans les volets, les fait claquer, qui fait bouger les arbres et qui vous empêche de sombrer profondément dans le sommeil. Et vers 3 heures du matin, quand on écoute le vent souffler aussi fortement et qu'on ne dort toujours pas, on se dit « vivement la pluie ». En Occident, pourtant, le vent a plutôt bonne réputation. On s'imagine les cheveux dans le vent, le grand air au bord d'une plage, et surtout le vent de liberté, cette expression qui fait rêver. En médecine chinoise, c'est un petit peu moins poétique. Dans les textes anciens, on lit cette phrase. Le vent est au principe des 100 maladies. Rien que ça. Le vent est même considéré comme le fer de lance des maladies. C'est celui, dans d'autres termes, qui ouvre la marche, celui qui ouvre la porte. Le vent est vu comme un intrus, quelqu'un qui ne frappe pas, qui entre sans prévenir. Il pénètre par la peau, par les muqueuses, par la nuque, par le haut du dos. Et il transporte avec lui ce que la médecine chinoise appelle les pervers externes. Autrement dit, tout ce qui peut venir perturber l'équilibre du corps. C'est une image, bien sûr, mais c'est une image très parlante. Quand on attrape froid, quand on se réveille avec la gorge qui pique, le nez qui coule, le corps courbaturé, c'est le vent qui s'exprime. Et le vent ne vient jamais seul. Il peut venir avec le froid, la chaleur, l'humidité. Et une fois entré, il perturbe la circulation de l'énergie dans le corps. Il bloque, il déplace, il agite. C'est pour ça que les symptômes liés au vent apparaissent souvent brutalement et qu'il bouge, il se déplace. Un jour la gorge, le lendemain la tête, puis la nuque. Le vent, il aime le mouvement. Dans la pensée chinoise, le vent fait partie des 5 grandes énergies climatiques. Il est associé au printemps, au mouvement du bois, au foie et à la vésicule biliaire. Pourtant, il peut apparaître toute l'année. En hiver, il transporte le froid, donnant des rhumes, des grippes,

0: Et les virus de saison, en été, il peut se mêler à la chaleur et causer angine, inflammation, insolation. Au printemps et en automne, il accompagne souvent les allergies, les rhinites et le fameux rhume des foins. Et on pourrait se dire, mais il y a du vent tout le temps. Pourquoi tombe-t-on malade certains jours et pas d'autres? La réponse est très simple. Le vent, il entre quand la porte est entrouverte, quand notre énergie défensive, qu'on appellera l'immunité, est affaiblie. Une mauvaise nuit de sommeil, une contrariété, un excès alimentaire, une fatigue, parfois il ne faut pas grand-chose. La deuxième raison, c'est quand notre mode de vie n'est plus en phase avec la saison. Par exemple, manger très froid en plein hiver, se coucher tard en plein hiver, vivre à contre-rythme. Petit à petit, le corps s'adapte moins bien et le vent, il trouve une faille. Mais il y a encore plus subtil. La médecine chinoise parle aussi de vent interne. Un vent qui ne vient pas de la météo. Un vent qui naît à l'intérieur. Un vent lié à l'énergie du foie, aux émotions retenues, à la colère, aux tensions accumulées. Ce vent-là, il peut provoquer des vertiges, des tremblements, des tensions musculaires, une agitation intérieure. Comme une tempête, mais sous la peau. Cette nuit, en écoutant le vent, je me disais que finalement, il nous rappelle quelque chose d'essentiel, c'est que nous ne sommes jamais séparés du climat. Le corps est en dialogue permanent avec l'extérieur, avec les saisons, les rythmes, et malheureusement même avec le vent. Alors la prochaine fois que vous vous réveillez avec la nuque raide ou le nez qui coule, vous pourrez peut-être vous poser la question, et si c'était le vent? Pas seulement celui qui souffle dehors, mais aussi celui qui circule en vous. Parce qu'en médecine chinoise, vous l'avez déjà compris, la santé n'est jamais figée. Elle est toujours en mouvement, comme le vent.
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0: Mardi 26 mai, à la salle Jean Moulin de la préfecture de l'Aveyron, des représentants de l'État, de la préfecture, du diocèse, des entreprises concernées et le président de l'agglomération Stéphane Mazard ont sollicité la presse pour aborder les 500 ans du clocher de la cathédrale de Rodez. La question du chantier a été évoquée, mais aussi celle d'une programmation culturelle et patrimoniale proposée jusqu'en automne prochain. Au micro, le maire et président de l'agglomération de Rodez, Stéphane Mazard.
1: Ce qui s'est dit, c'est l'annonce d'un programme très dense au cours des semaines qui viennent et des mois jusqu'à la fin de l'année. Et puis ça durera même un petit peu au début de l'année 2027 pour célébrer donc les 500 ans de l'achèvement des travaux de restauration de notre clocher de la cathédrale de Rodez. Donc ce sont beaucoup d'événements qui vont être portés. Alors ça a déjà commencé avec notamment des conférences, des colloques. Tout cela se terminera donc au mois de novembre avec le colloque principal et puis une restitution de tous ces travaux donc, qui ont été élaborés par des historiens, des scientifiques, des universitaires. Et puis il y a des animations un peu plus grand public. On est habitué au spectacle de mapping tous les étés. Là ce sera ça, mais encore mieux. Avec bien sûr un spectacle qui retracera l'histoire de la cathédrale, mais aussi des spectacles plus oniriques à partir de lumières qui vont se faire de la place d'Armes ou de la place de la Cité, en direction bien sûr donc, du clocher de la cathédrale, et qui nous donnera donc à voir notre clocher de cathédrale de manière très différente. Voilà, et puis après il y aura des petits clins d'œil comme le club d'athlétisme qui va organiser un trail urbain qui consiste donc à parcourir 500 marches donc dans le centre-ville de Rodez.
2: Il y a assez de marches ?
1: Oui, à Rodez, il ne manque pas de marches et on n'aura pas de difficulté à en trouver 500. Et puis, il va y avoir notamment les clubs de foot, de rugby et de hand qui, le même jour, le même week-end, à l'occasion de leurs matchs de championnat respectifs, vont porter un maillot qui sera dédié à la cathédrale. Le club d'escrime qui va également donc, nous faire revivre ce qu'étaient les combats d'épée à l'époque médiévale. Il y aura des spectacles aussi dédiés pour les enfants. Puis il y a aussi un travail pédagogique qui est déjà fait avec les écoles, certaines écoles, qui travaillent sur la cathédrale, sur ce que représente la cathédrale pour nous, les Aveyronnais, pour les touristes. Cette cathédrale, elle a une singularité, c'est qu'elle se voit de très très loin. Et à partir du sommet de la cathédrale, on voit très très loin. Donc c'est ce que j'ai toujours dit, ça représente un phare pour les Aveyronnais, pour ceux qui viennent en Aveyron. Donc voilà, c'est une emblème qui est très forte, auquel on est tous très attachés.
2: Vous l'avez dit, ce terme phare a été repris de nombreuses fois pendant cette conférence de presse. Donc c'est un phare d'Occitanie, je devrais dire, même pas que de l'Aveyron. Mais c'est aussi quelque chose qui retrace la vie d'antan, la vie d'aujourd'hui, donc le présent et le futur. Vous l'avez dit, donc ces travaux qui vont durer jusqu'à novembre. Mais est-ce que ces travaux-là vont quand même continuer dans le temps ? Est-ce que la restauration va quand même continuer à certains...
1: Oui, à partir du mois de novembre, donc, va être démonté le dernier échafaudage qui reste donc sur la paroi sud. Mais les travaux vont continuer. Ils durent déjà depuis de nombreuses années. Ils continueront, ils se poursuivront donc dans les années qui viennent. Parce que c'est un travail sans fin, où peu à peu, chaque génération... doit apporter sa pierre à l'édifice. Quand je dis sa pierre, c'est au sens propre du terme, c'est-à-dire qu'on change des pierres, on en sculpte d'autres, mais on respecte encore une fois l'histoire de ce bâtiment. On n'est que de passage. Ce bâtiment, il nous a précédés, il nous survivra, sur le moment où nous sommes à responsabilité, les uns et les autres, on doit préserver au mieux cet édifice.
2: Vous l'avez dit aussi, vous l'avez même répété à de nombreuses fois pendant votre mandat, avant les élections, c'est quelque chose que vous souhaiteriez mettre en œuvre, c'est-à-dire illuminer cette cathédrale. Comment est-ce que vous souhaitez le faire ?
1: Ça fait l'objet d'un élément de la campagne. On l'a porté dans notre programme et je pense que ça a été validé par beaucoup de nos concitoyens et des ruténoises et des ruténois. L'idée, c'est vraiment qu'on ait un éclairage pérenne de la cathédrale et tout particulièrement de son clocher. On sait que depuis l'incendie de Notre-Dame de Paris, il faut prendre un certain nombre de précautions. Nous les prendrons. On sait qu'aujourd'hui, on est beaucoup plus sur un éclairage indirect à partir des bâtiments périphériques plutôt qu'un éclairage à l'intérieur de la cathédrale. Mais notre volonté, c'est d'avoir donc un système sécur, mais aussi un système qui n'est pas énergivore, avec des nouveaux moyens d'éclairage avec le LED, pour nous permettre encore une fois de profiter de la beauté de cette cathédrale tout au long de la journée, le jour comme la nuit, et que nous ayons ce phare voilà, qui illumine au loin le haut du piton de la ville.
2: À attendre pour novembre prochain donc.
1: Alors, on espère effectivement le plus tôt possible, mais ça nécessite quand même un travail assez précis et assez minutieux pour savoir où on positionne les spots. Nous, on espère effectivement pouvoir offrir cela à nos concitoyens à la fin de l'année, à la période des fêtes.
2: En attendant, vous mobilisez bien sûr tous les rites noirs aveyronnais, de manière générale, à participer à toutes les animations qui sont proposées par la mairie et par l'agglomération, de manière générale, concernant bien sûr cette fameuse cathédrale.
1: Profitons-en, parce qu'on n'est pas sûr de fêter les 1000 ans, hein, donc profitons de la grande fête qu'on nous propose pour les 500 ans.
2: Merci monsieur le maire.
1: Merci beaucoup à vous.
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2: 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Il vous invite samedi 6 juin pour une journée dédiée aux Jeux Occitans, mais pas seulement, les Jeux Olympiques. 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
0: 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Est-ce que nous pouvons dire que si as rencontré la langue occitane tu?
1: Alors, il y a aussi de la génération qui est... Les parents, mon père et surtout, les grands, les oncles parlaient la langue entre elles. 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ne voulaient pas accueillir pour moi, ils m'ont dit « Non, non, t'es qu'à apprendre le français, t'es qu'à apprendre la langue, t'es qu'à travailler à l'école, et puis il faut un métier milieu. » Et j'accord. 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besoin de calculs pour faire un remplacement des contractuels dans le collège de Saint-Simplessi. 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
0: Mais une poulie d'histoire, encore. 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
1: D'accord. 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

0: 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Tout le monde se prenne à le soc, tourne à découvrir des socs qui paraissent compliquées par manque de connaissances. Finalement, on soc et tout le monde prend une grande place à faire les socs. Donc, qui, pour nous autres, c'est à l'escazen de dépasser un moment convivial, de rencontrer des mondes, de faire d'intra des mondes de l'association. Mais qui subit tout de s'amuser.
1: Aitan nasket l'ou tsox l'impiks de l'ilo d'albitses donc rendez-vous sous sieis de tsun la premier tsun ka palser donc y aura des tsox ou sitas une page unique au men et ou sitas une page ou d'em per toutes et per toutos a ko commence à une heure per la toutes les équipes la écoloche. Et justement, on va passer en français parce que même Olivier. Ceux qui ne parlent pas la langue sont fortement conviés à participer à cette journée du 6 juin à Lille-sur-Tarn. Donc pour des Jocs Olympiques, des Jeux Olympiques avec plein de jeux occitans, mais pas que. Et donc, il est possible de s'inscrire en équipe pour participer à ces Jeux Olympiques.
0: Tout à fait. Alors, l'inscription, c'est tout simple. Il faut juste envoyer un mail à octradou@gmail.com. Octradou, comme ça se prononce à la française, on va dire, octradou@gmail.com. Pour demander l'inscription, on vous répondra avec les éléments qu'il faut. Alors, les éléments, c'est tout simple. Une équipe de 6 minimum, puisque les jeux les plus importants nécessiteront 6 participants, mais vous pouvez venir à bien plus nombreux. Parce que comme ça, tout le monde participera à certains jeux et tournera. Il y aura des démonstrations de jeux occitans en parallèle, donc même ceux qui ne participent pas aux activités ou à toutes les activités pourront jouer à d'autres jeux. Il y aura des musiciens qui seront là pour faire un concert le soir, mais qui ont eu la gentillesse d'être là dès l'après-midi pour faire l'animation, pour faire des petites danses, des démonstrations d'instruments anciens, mais les musiciens sont très jeunes et ils vont ramener un feu de folie, je vous l'assure. Et voilà, l'idée c'est de passer un moment ensemble, que tout le monde puisse s'amuser. Et puis il y aura aussi, j'ai oublié, des ateliers transversaux qui ne seront pas des rencontres, mais où les gens pourront venir tout au long de l'après-midi pour produire quelque chose ou s'amuser. Voilà, ça fait aussi partie des objectifs, c'est que ce ne soit pas que des rencontres entre guillemets sportives, mais aussi des moments créatifs autour de la culture.
1: Tout ça se passe samedi 6 juin à Lille-sur-Tarn, au stade de la Noyère, le stade de rugby. Il y aura des kebeurs et des kemansa sur place. Et donc, toute l'après-midi, des épreuves de jeux occitans, mais pas que. Est-ce que nous pouvons donner des exemples et des tsox qui seront tsugats et présentats pendant quelle tournade?
0: Alors, on va garder quelques surprises, mais qu'à l'annoncia des pitchounos causes, dit le stock sous titas traditionnel, ce qui est sonné pas oublié, on aura le tambournet. Vous avez ici Cercas aux caisses. Il y aura des kilios, il y aura des kilios. Et après, puis il y aura des tsox ludiques, comme le nénou football, le baby foot humain. Donc voilà, c'est pour ça que tout le monde peut participer, tout le monde peut jouer, quelles que soient les connaissances sur la culture occitane, quelles que soient les capacités sportives de chacun. C'est vraiment pour s'amuser et prendre un bon moment. Et voilà.
1: Et à Sieizour, Jalser, 18h, la remise des prix. Bon, alors là, pas de pression.
0: Toutes les équipes engagées auront un prix. Voilà. On vous laissera découvrir. Quel prix.
1: Mais à Oris, tout est joué, un prémi, c'est participat à Jocs Olympiques. de l'association Octradu. Et à cause de la musique, un concert, une baltrade, est-ce que nous pouvons

0: dire qu'est-ce qu'est Kebatsuga?
1: Alors, le groupe sera Frezinat. Frezinat, qui est un des tubes musiciens d'instruments traditionnels, mais qui est fan des balletti, pour ce domaine, qui est, si le monde estime une danse ou découvre la danse, si les gens aiment danser les danses occitanes ou veulent les découvrir, ils seront aussi là, voilà, pour faire les bals occitans, les balletti. Donc, voilà, ils vont s'adapter, il fera chaud, on l'espère, tant mieux, mais voilà, donc il faut venir, il faut découvrir, et puis voilà, donc même les plus sceptiques peuvent trouver un point positif à toute l'organisation qu'on a choisie, c'est promis.
0: Ouais, vous pouvez vous inscrire en équipe ou pas, et venir aussi comme ça et
1: tout à fait, découvrir. Il y aura des équipes très nombreuses, et si vous n'êtes pas sur une équipe, vous pouvez aussi envoyer un mail et venir, et puis vous ferez partie de ce qu'on appelle les équipes au Barretza, donc c'est les équipes mélangées, où vous découvrirez vos partenaires le jour J ou avant, mais voilà, l'idée c'était de ne pas fermer, et que tout le monde puisse venir, et les jeux, les démonstrations de jeux hors Olympiade, sont ouverts à tout le monde, même aux non-participants aux Olympiades.
0: Per participar a las Olympiades, les Tsox Olympics, c'est 10 euros par équipe pour inscrire votre équipe. L'Udemai est à gratis.
1: L'Udemai est à gratis. Il y aura la buvette, les stanquettes, Força Domaine et le food truck. Mais toutes les animations seront à gratis.
0: Impeccable. Cette semaine, vous pouvez contacter la colle des Octradou, OCTRADOU, octradou@gmail.com, ou torni dire. Et c'est que nous, rendez-vous donc 17 et Lucien, des Tsun pour ces Tsox Olympics, des Jeux Occitans et ludiques pour toutes et tous à Lille sur Tarn. Qui a bien fait le tour? Donc, l'as dit tout à l'heure, Lille sur Tarn, ce sera la commune d'arrivée de la Passem, la course de relais pour la langue occitane qui se tiendra en 2027. Donc, si vous voulez souligner la colle de Octradou, c'est vous bienvenue sous l'idée. Grand merci, Gwen, vous désirant des Politsox Olympics ou Sieis des Thunes le 6 juin à Lille sur Tarn, à Octradou. Merci, Jatu.
1: Merci à vous.
0: Et à le coquet.
1: À le coquet et à le placer des Sébères et le Sieis des Thunes.
0: Nous, Sieis des Thunes, les Snoutates. 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Baki, l'invitation est donc lancée pour les Tsox Olympics à l'association Octradou, qui est donc tournée en trappe à l'entour de la Pachem 2027. Et justement, en parlant des mondes qui se boulèguent un dintar pour garder le rythme de la Pachem, on vous rappelle que c'est ce vendredi 29 mai que se fêtera l'Apéroc à Saint-Sulpice-la-Pointe. Venez chanter et participer à la plus grande version XXL du Secanto. Une croix occitane géante sera réalisée par les enfants des écoles. Apéro concert, danse, loubeur et loumansa sur place et un concert live du groupe Johnny Bambou du rock du Bayou toulousain. Ce vendredi 29 mai, rendez-vous toutes à Chanchoumplechi, Saint-Sulpice-la-Pointe pour l'Apéroc. Et ça gratis, gratuit pour toutes et tous. Poudes tournatra pas tout à coup sur les réseaux sociaux ou sur wawawa.apéroc.fr. Et notez que Radio Air d'Otan sera présent lors de l'Apéroc pour un plateau radio iséren amlous microche. Donc, nous bégen à Chanchoumplechi à Keste d'Ibendrich ou Binteno de Mai. Autre actualité occitano-tarnaise, la Calandretto del Gaillaguech à Gaillac ouvre ses portes le vendredi 5 juin à 17h30. École associative en immersion en langue occitane, elle accueille les enfants en maternelle et primaire dès la toute petite section. Effectif réduit, classe multiniveau, pédagogie qui encourage l'autonomie et le vivre ensemble, la Calandretto del Gaillaguech existe depuis 2008 et depuis 2024, l'école dispose de nouveaux locaux situés dans le hameau de Boisselle à Gaillac. Au programme des portes ouvertes donc le 5 juin à partir de 17h30, visite des locaux, présentation de la pédagogie Calandrette et de l'association et rencontre avec les parents des Calandoulous.
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0: Ar direction l'Albitzès, Chamlou Centre Cultural Lucita de l'Albitzès, qui sera déjà présent au Salon du Livre Terre à Lire, qui se tient ces 6 et 7 juin à Prat-Grauchalj. Il peut déjà découvrir l'Ouzoubrats et Prépaujats per CCOA. Et puis le 13 juin, samedi 13 juin, Gérard Cairou et Raymond Genouillac présenteront le livre Medeci al Campestre à Castelnau des Moumiral. Un bal trad estival suivra à partir de 19h sous le chapiteau du stade Mazicou à Jal. Et puis bien sûr, n'oublions pas la Tsanade. Les 26 et 27 juin 2026, la Tsanade sera de retour pour sa 52e édition. Le Centre culturel occitan de l'Albigeois et ses partenaires, les associations Albi Occitane et APE Rochegude, vous réservent un week-end de fête et de célébration de la langue et de la culture occitane. Il y aura Feu Brèche, Petit Crin Sauvage, Guillaume Lopez Trio, Amperkepache et MacQX sur le parvis du Grand Théâtre d'Albi. Rendez-vous sur le site internet du CCOA, Centre culturel occitan de l'Albitzès. Et sinon, toutes ces réjouissances sont gratuites. Donc, Et en parlant des Tsanades, Yatabe, le retour de la Tsanade dans le pays cordé après 4 ans d'absence. Organisatam Cordae la Talbert du 24 au 26 juin per la Tsanade du côté des cabanes de Cordes-sur-Ciel, Doncoche, am des passetsados, promenades botaniques, conférences, des concerts, balletti, danses, musique, am buffentust, alberi sonori et la chorale Cantagne. Il y aura des navettes gratuites pour le retour des cabanes vers Cordes. Nous tâchons donc la Tsanade en pays cordé du 24 au 26 juin.

Les Pays Alberi Sonore et Bufentust et la Talbert, on les retrouvera également au festival à la Montagne qui sera à Lacaz dans le Tarn du 12 au 14 juin à l'entour de la musique d'Amérique latine, d'Italie et d'Occitanie. 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
1: Bonjour, moi c'est Lysiane et voici Emma, ma partenaire.
2: Bonjour.
1: Nous allons vous présenter notre émission musicale Les Ondes d'Emma et Lysiane. Dans cette émission, nous allons vous parler de nos coups de cœur musicaux. Pour clôturer cette série sur le style musical multigénérationnel, nous allons écouter des chansons de notre génération qui est la Z. Ce sont des personnes nées entre 1997 et 2009.
2: Mais avant ça, vous connaissez la chanson. La génération Z est une génération qui grandit dans un contexte de crise et d'incertitude. Malgré cela, cette génération est très humaine, attentive aux autres et sensible aux questions de justice, d'égalité, d'écologie et accorde une grande importance à la santé mentale. Au travail, elle recherche avant tout du respect et un équilibre de vie, même si elle peut être parfois perçue comme exigeante, engagée, solidaire et porteuse d'une volonté de construire une société plus juste, plus inclusive et plus humaine.
1: C'est terminé pour ce petit point historique et pour bien commencer cette émission musicale, nous allons écouter une chanson d'un groupe français emblématique des années 90 qui ont marqué la scène rock folk française. Le groupe s'est formé à Paris en 1994, leur premier album sort en 1997 et c'est un succès immédiat. Vendu à plus d'un million d'exemplaires, c'est un vrai phénomène. Les morceaux comme « Je t'emmène au vent » ou « Ton invitation » sont devenus cultes et restent incontournables de la radio française. On s'écoute la musique « Je t'emmène au vent » de Louise Attaque, sortie en 1997.

C'était Je t'emmène au vent de Louise Attaque. Continuons avec la musique Malolita de la chanteuse Alizée. Alizée Jacoté est née à Rouyn-Carsio, en Corse. Elle a été découverte en 1999 par Mylène Farmer et Laurent Boutana à l'émission Graines de Star et sortira son premier album en 2000 nommé Gourmandise. Elle connaît un énorme succès en France et à l'international grâce à des titres comme Moi Lolita, L'Alizée et Parler tout bas. Nous allons écouter Moi Lolita de la chanteuse Alizée, publiée en 2000.

C'était Alizée, moi Lolita. Écoutons maintenant une musique Into Deep du groupe Sum 41 qui est sortie en 2001. Sum 41 est un groupe canadien de punk rock formé en 1996. Le groupe s'est rapidement fait connaître grâce à son énergie débordante et ses refrains accrocheurs. Leur premier album All Killer No Filler, sorti en 2001, continue les tubes mondiaux Fat Lip et Into Deep qui marquent le début de leur succès international. Écoutons Into Deep, ce tube de Sun 41 qui cumule plus de 650 millions d'écoutes sur Spotify.

Tabitha de la chanteuse Alizée. Alizée Jacoté est née à Juan Carcio, en Corse. Elle a été découverte en 1999 par Mylène Farmer et Laurent Boutana à l'émission Graines de Star et sortira son premier album en 2000 nommé Gourmandise. Elle connaît un énorme succès en France et à l'international grâce à des titres comme Moi Lolita, L'Alizée et Parler tout bas. Nous allons écouter Moi Lolita de la chanteuse Alizée, publiée en 2000.

C'était Toxic de Britney Spears, c'est au tour de l'artiste jamaïcain Sean Paul avec son tube Température sorti en 2005. Sean Paul est un chanteur, auteur, compositeur de dancehall et reggae, connu pour son style unique mêlant rythme jamaïcain et influence pop et hip-hop. Température, extrait de l'album The Trinity, est devenu un énorme succès mondial grâce à son rythme entraînant, ses paroles accrocheuses et sa voix reconnaissable entre toutes. Le morceau atteint la première place du Billboard Hot 100 aux États-Unis et reste un classique des pistes de danse. Écoutons Température de l'artiste Sean Paul, sorti en 2005.

0: C'était la musique Température du chanteur Sean Paul.
1: Écoutons maintenant le titre La Boulette de la chanteuse Diams, sorti en 2006. Diams, de son vrai nom Mélanie Georgiade, est une rappeuse, chanteuse, réalisatrice et actrice française née en 1980. Connue dans le monde du rap français pour sa voix puissante et ses textes authentiques et profonds, abordant des thématiques fortes telles que les violences, le racisme, l'éducation, la religion et la solitude, c'est en 2010 qu'elle met fin à sa carrière artistique par besoin de retrouver une vie plus normale.

C'était La Boulette de Diams. Passons maintenant à la musique I Got a Feeling du groupe Black Eyed Peas, sorti en 2009. Les Black Eyed Peas sont un groupe de hip-hop américain formé à Los Angeles en 2003. Connu pour leur genre musical électro, leur titre I Got a Feeling ne déroge pas à la règle puisqu'il s'inscrit dans un style pop sur lequel repose une utilisation intensive d'autotune et de synthétiseurs futuristes, un hymne de fête qui célèbre une soirée enjouée et le sentiment de liberté.

0: C'était la musique I Got a Feeling du groupe Black Eyed Peas.
1: C'est au tour maintenant de la musique Poker Face de Lady Gaga sortie en 2009. Lady Gaga, de son vrai nom Stephanie Roan Angelina Germatona, est une actrice, compositrice, interprète, productrice, actrice et philanthrope britannique. Son titre Poker Face fait référence à son expérience personnelle de la bisexualité et raconte le fait d'être avec un homme et de penser à une femme sans rien laisser paraître.

C'était Poker Face de Lady Gaga. Passons à l'avant-dernière musique, elle se nomme Ma Chérie et a été écrite par le chanteur DJ Antoine et Mad Mark, sorti en 2010. DJ Antoine et Mad Mark sont un duo de DJ et producteurs de musique house, électro, italo-suisse. Leur titre Ma Chérie raconte un coup de foudre et une déclaration d'amour, le tout sur un rythme léger et festif.

0: C'était Ma Chérie de DJ Antoine et Mad Mark. Pour terminer cette émission musicale, écoutons le titre On se connaît du chanteur Youssoupha sorti en 2012. Youssoupha est un rappeur, chanteur, producteur, compositeur et interprète franco-congolais. Connu pour son rap engagé et introspectif, il utilise sa musique comme moyen de réflexion sociale. Son titre On se connaît met en lumière les préjugés et les stéréotypes auxquels la société est confrontée.
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0: C'était On se connaît de Youssoupha et Noémie. Vous connaissez désormais les musiques qui ont bercé notre adolescence, en espérant que vous vous êtes amusés autant que nous en les écoutant, mais pas de panique, nous nous reverrons très prochainement pour découvrir ou redécouvrir les artistes et leurs chansons. C'était l'émission Les ondes d'Emma et Lisiane, à retrouver sur soundcloud.com
1: et radiotemps.com.
0: À la prochaine.
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Ça y est, ça y est, bienvenue dans Rhythm Reggae. You do you reggae. Yes, ça y est, ce soir spéciale émission. Yes, ce soir c'est Dem Rhythms. Ce soir au programme de la Pure Vibes Reggae Roots. Reggae Dub. Reggae Dancehall. Reggae Raga Jungle. Yes, aïe, ce soir c'est Don Fred Sound System Stylé. Yes! Ce soir je vous transporte. Je vous amène dans le Dem. Dans le Dem Rhythm. Come on, brothers and sisters. Yes, aïe, amateur de reggae music. Do you reggae? Allez, on envoie. On commence tout de suite par une pure vibes. Yes! Une pure vibes. L'homme s'appelle. Lion Youth. Yes, I chant in a dance. Chant in a dance. Oh, yeah. Give me love.

Yes I, ce soir c'est Dem Rhythm. Yes I, ça part bien, c'est du love. Yes I, c'est ça le reggae music, c'est du love. Yes. On continue toujours avec une bonne vibe, mais ce soir, attention, je vous présente Yes I, un dernier son là qui vient de sortir là des Cymarons. Yes I, ce morceau s'appelle ce morceau s'appelle Paul Bogle. Yes I, original reggae music. Happiness, love, love. Sweet love reggae music. Yes I, yes. Envoie le son, man. Yes, big up style. Yes. The Cymarons, Paul Bogle. Yes I. Ça vient de sortir tout juste à l'instant là, il y a quelques jours. Yes. Écoute ça, man. Yes, big up.

new reggae, new version. Yes I. Paul Bogle de Cimarron's. Yes. Mais man, la vie est parfois dure et injuste. Yes. Le morceau qui arrive, c'est Hardest Life. Yes I. La vie est parfois dure, yeah man. Yeah. Mais c'est Martin Campbell qui nous livre un peu ses lyrics et sa vision un peu de cette vie un peu difficile. Yes I. Mais man, n'oublie pas ça, Jah est notre guide, Jah est là, il nous guide vers la vérité, yes I, vers la lumière, vers la liberté, yes, freedom, Rastafari, yes I, Jah, Rastafari, yes, on continue la vibe donc avec Martin Campbell, yes I, envoie la vibe man, big up.

Yes, I, l'homme s'appelle Mike. Mike Browns. Mike Brooks, pardon, yes. Living my culture. Yes, I, real message Rasta. Real message Rasta, yes.

Rhythm, yes, ce soir c'est Dem Rhythm, yes, un big style ce soir au programme, je vous envoie de pure vibes, yes, I. Ce soir c'est un gros message qui arrive là maintenant, d'ailleurs le groupe s'appelle Message, yes, I. Le morceau s'appelle Other the Battle, yes, I. D'autres guerres, d'autres battles, d'autres concurrences, yes, et Consciousness Selection, yes, I. Ce soir c'est avec, ah oui, yes, sur ce son-là, attention, sur ce son-là, c'est un label, c'est un mix spécial avec Lone Ark Production, yes, I. Donc, écoute bien cette vibe, yes. Attention.

Yes I, vous êtes bien sûr RTR Radio Temps Rodez. Yes I, la radio qui diffuse du bon reggae music. Yes, respect. Yes I, l'émission c'est Rhythm Reggae avec Don Alfred Sound System. Yes, on continue la vibe. Yes, on continue avec Michael Levy. Yes I, le morceau s'appelle Yes, Idle on the Corner. Yes I, Michael Levy. Original digital, c'est du digital music, digital rhythm. Bubble, styly. Écoute cette vibe, c'est chaud. Other, c'est chaud. Yes, I, hot. Yes, I, man.

Yes, je continuerai à croire, même si tout le monde perd espoir. Je continuerai à construire, même si les autres détruisent. Je continuerai à parler de paix. Je continuerai à parler de paix. Et je continuerai à parler de paix, même au milieu d'une guerre. C'est avec une goutte de poésie, un zeste d'amour, que nous pourrons apaiser, apaiser, apaiser la haine du monde. Yes, avec un peu de poésie et de l'amour, du love. Yes, I. Paix, love, unity, unity, love, paix. C'est ça le message Rasta. Yes. Sin, love, respect. Yes, I. On continue avec du dubbing stylé. Yes, I. Non, le morceau s'appelle Dub Skanking. Et c'est avec Jay Luz and Roots Radix. 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

Yes, I, c'est Dubbing Dubbing Selection. Yes, I, allez, c'est la CI. C'est la CI, yes, c'est le morceau Yes, I, de Rafael Pico and Gahan. Yes, I, produit par Uta Maruyana. Yes, I, yes, I, produit par Uta Maruyana. Yes, I, big up style.

Simon, petite erreur de la production, yes I, aïe aïe aïe, one drop, attention, attention, on va te tirer les oreilles. Yes I, c'est Rasteo avec Shaka Warrior, vous l'avez bien reconnu, yes I, International Reggae Music, ça y est, big up, big respect, c'est les aléas du direct, yes I, Rizdring, ding, ding, ding, ding, ding.

Yes, mais oui, comme convenu, je vous envoie maintenant, je vous envoie Fadawa. Yes, I, Oja Oja Rastafari, Righteousness, yes, I, Oja, voici le nom de ce morceau, yes, I, Fadawa, yes, I, écoute ça, man. Et oui, on pouvait pas passer à côté de ça. Dem, ring, ding.

Yes, on continue avec une voice vibe. La sister s'appelle Jane. Jane B. Yes, I good meditation. La douceur du reggae music. Le morceau s'appelle River Nile.

la la la la la la la la la, yes I, big big big big big son, yes I. On continue tout de suite avant voir le lieutenant Sitchi. Lieutenant Sitchi, c'est du raga style, yes, écoute ça man, suffering.

le sélecteur. Non, non, non, non, non, non, non, non. Attention, ce soir, c'est big, big, big, big, big, big, big. Oh. C'est big son. Mais attention, ce soir, on repart avec du bon son. Le morceau s'appelle Suffering, Lieutenant Suchi. Celui-là, c'est pour tout à l'heure. Big respect, yes, I écoute ça.

Blo, yes, je vous avais promis du Raga Jungle, mais il est là, les man, yes, I, je suis toujours vivant, yes, I still alive, yes, I, Fat Scratch and Poopa Congo, yes, I, jump, écoute cette vibe, yes, big son.

Blah blah blah. Yes, I. Vous avez eu du raga jungle. Vous avez eu du roots. Vous avez eu du dancehall. Yes, I. Vous avez eu du dub. Et là, je vous présente du dub street. Yes, I. Écoute ça, man. Du dub street. Yes, I. Ça va être du Brixton, London. Yes, I. London, Brixton, London street dub. Yes, I. Avec Alpha Steppa. Le morceau s'appelle Alpha Steppa. Il y a Neja, Joe Pelgrim et. Et l'homme s'appelle Stitonzi. Yes, I. Écoute ça. Spiritual Vibration, High Tide Vibration, du street dub. Yes.

0: Yes, il est temps de se quitter. Yes, big up à Don Alfred Sound System. Remerciements à RTR, Radio Temps, Rodez, Yes, pour la diffusion de l'émission. Yes, big thanks à vous toutes et à vous tous. On se retrouve la semaine prochaine. Yes, réécoutez l'émission si vous ne l'avez pas eu du début. Parce qu'attention, ça, c'était du lourd du début. Yes, www.radiotemps.com. Yes, pour les podcasts. Yes, unissons-nous. Yes, unissez-vous, unissons-nous. Et cultivons la paix. In love, respect. Yes, I.
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Salut à tous, la route du rock avec toujours votre serviteur Arnaud Bouloc, une heure de rock'n'roll, mais plutôt dans la couleur du rhythm and blues des années 60.

C'était donc Chuck Berry, Saint-Louis Blues. Alors, c'est un classique rock'n'roll. Donc, nous sommes en 1965. Et dans les années 65, 66, voire 64, eh ben, on était plutôt dans le rhythm and blues de la deuxième génération, c'est-à-dire James Brown, mais bien sûr Otis Redding, et surtout lui en particulier. Et même les Beatles et les Rolling Stones faisaient aussi de la soul music et aussi du rhythm and blues. C'est pour ça qu'on va écouter dans quelques minutes les Animals par exemple. Mais on peut aussi découvrir d'autres chanteurs et chanteuses que vous découvrirez tout à l'heure, qui est vraiment inédit, puisque c'est cette chanteuse en tout cas que vous allez découvrir est une chanteuse des années 50-60 et qui s'est mise en position de force tout début des années 60. Mais là, on en parlera tout à l'heure. Quand on parle de rhythm and blues, on parle aussi surtout Otis Redding, et en 1964, il enregistre un titre qui s'appelle Down in the Valley et qui devient dans les top 10 de 1964.

James Brown, Out of Sight, ben, c'était en 64 et c'est juste avant, bien sûr, le tube mythique un peu plus tard. Mais ce qui est intéressant, en tout cas, pour cet album, c'est parce qu'il est en train de forger aussi sa réputation, mais aussi la façon dont il va mettre en évidence le style soul, bien établi par lui. Mais depuis 1960, ben, il fait quand même beaucoup de rhythm and blues, de soul music, et il se découvre complètement sur un style qui sera plus tard vraiment une base très mythique. Mais ce que je préfère en tout cas de James Bond, c'est justement entre 1959 et 1965, parce que là aussi c'était du pur rhythm and blues et c'était pas de la comédie comme il le faisait paraître souvent dans les concerts. On le voyait souvent justement avec des tubes comme celui-ci où les chansons duraient à peu près 10 minutes. Est-ce que c'était pour allonger le concert pour gagner un peu plus? En tout cas, avec James Bond, il fallait s'attendre à tout. Maintenant, on va à Memphis et cette fois-ci, on va écouter Booker and the MGM. Time is tight. Voilà, j'y suis. Donc ça, c'est un tube qui a été fait donc par ce groupe. Ils avaient fait aussi un autre tube que vous connaissez très très bien, mais pour l'instant on va utiliser donc celui-ci. Et ensuite nous aurons l'occasion d'écouter Sam and Dave and Take What I Want. Et nous sommes toujours chez Saxe Records à Memphis. Mais pour l'instant nous écoutons donc ce genre de groupe qui avait enregistré tous les tubes de Sam and Dave par exemple. Alors on écoute Booker and the MGM, Time It Tight.

Sam and Dave, I take what I want. C'était donc en 1965, toujours à Memphis, chez Saxe, avec comme musicien ce qu'on a écouté, c'est ce fameux groupe qui avait fait Last Night. Si vous vous souvenez, il y avait aussi le générique de Salut les copains en France à partir de 1960. Et là, évidemment, c'était aussi le tube mondial de référence pour Booker and T&JM. Et donc, ils ont enregistré donc tous les artistes de la série chez Saxe. Alors, on va aller pas aux États-Unis, on y est, mais on va aller maintenant, cette fois-ci, en Angleterre. Parce qu'on va écouter un groupe qui était très, très, très connu dans les années 60. Il s'agit bien sûr des Animals. Alors, les Animals, c'est un groupe plutôt rhythm and blues à l'origine, même s'ils ont fait ce fameux tube, The House of the Rising Sun, qui, je vous rappelle, n'est pas une composition du groupe, mais plutôt une chanson folklore dès le départ, qui n'a strictement rien à voir avec le titre et surtout ce qu'il y a dans le fonctionnement donc des textes de The House of the Rising Sun. Et c'est même pas, si on prend la version de Johnny Day, la version de Johnny Day, on parle de prison, mais c'est pas le cas, en tout cas pour The House of the Rising Sun. C'est plutôt une sombre histoire de maison close, en fait, dans l'histoire. C'est pour ça que on l'a changé, effectivement, avec celle de la France, pour pas heurter un petit peu les Français qui découvraient aussi les Anglais. Alors, nous, on va écouter donc It's My Life. Alors, ils n'ont pas composé, mais c'est un compositeur américain qui l'a fait pour eux. Ça a été aussi un grand classique. Nous sommes en 1965 et c'est Les Animals avec Eric Burdon.

Sugar Pie de Santo, c'était Full Dressed. C'est une chanteuse de rhythm and blues qui a débuté en 1954-55, mais elle était très jeune et on ne la connaissait pas. Mais c'est à partir de 1958 qu'on a pu la découvrir grâce au spectacle de James Burton, car en 1958, James Burton avait fait un show pour les tournées dans tous les États-Unis. Il y avait effectivement des premières parties. Elle faisait partie des premières parties, justement, de 58 à 60. Elle faisait donc en première partie. C'est comme ça qu'elle a été découverte. Elle a été aussi découverte par Aretha Franklin, mais aussi par Chess Records. Alors, ils n'ont pas signé chez Chess Records à Chicago, mais plutôt dans une autre maison de disques. À partir de 1960, elle continue sa carrière, mais cette fois-ci en solo, c'est-à-dire avec son nom. Et c'est comme ça qu'on a découvert cette chanteuse que, à mon avis, en France, on ne la connaît pas du tout. Alors, on va redécouvrir aussi un autre chanteur qui s'appelle Arthur Alexander. Nous sommes en 1962 et il va interpréter un morceau qui s'appelle « You Better Move On ». Et ça a été aussi quelqu'un qui est dans l'ombre, en tout cas en France. Mais par contre, les Rolling Stones les connaissaient bien parce qu'ils avaient repris deux chansons justement avec ce titre qu'on va écouter donc en 1962.

Sam Cooke, La voix de velours avec ce titre de 1962, Nothing Can Change This Love. C'est quand même le créateur de la soul music. On a toujours pensé que c'était Ray Charles qui était le créateur. Alors bon, on va pas chipoter un petit peu sur ce que disent aussi les critiques musicales d'époque. Ce qui est sûr, c'est que Sam Cooke avait commencé un peu plus tôt pour faire de la soul music. Par rapport à Ray Charles qui était complètement dans le blues. Mais on en parle de Ray Charles justement parce qu'on va écouter un morceau daté de 1966. Alors il est cette fois-ci dans la soul music, voire presque dans le type James Brown. En tout cas, c'était l'époque quand on faisait justement de cette soul music avec Ray Charles. C'est une chanson qui s'appelle I Choose to Sing in the Blues 1966 pour l'album de Ray Charles.

Mohair Sam, c'était Charlie Rich. Alors, on pourrait penser que Charlie Rich est plutôt un chanteur noir, pas du tout. Là, en tout cas, il fait du rhythm and blues, mais aussi il sait tout faire. Il est un peu comme Elvis. On fait du rhythm and blues, de la country music, du rock and roll, du rockabilly, on fait tout. Mais il faut dire que Charlie Rich a commencé en 1955 avec tout autour de lui Elvis, Carl Perkins et aussi Johnny Cash. Tout ça joue énormément sur l'influence de la musique américaine, l'influence de blues, de rhythm and blues quand on est à Memphis. Et c'est en tout cas le cas pour Charlie Rich qui a vogué sur les types de style musical en général. Il va sur le rhythm and blues comme il peut aller sur la country. Mais pour la country, il a fait énormément le tube. Et en 1965, quand il fait donc cette chanson qu'on vient d'écouter, ben, nous ne sommes pas dans la country, mais dans la soul music et aussi pas du rock and roll, mais du rhythm and blues. Alors il s'est dit qu'à la limite, comme il sait tout faire et comme il sait aussi composer, eh ben, il va dans le temps du reste, tout comme Ray Charles. Un petit peu étonnant sur cette chanson qu'on a écoutée. Il était plutôt dans ces albums-là, il était plutôt assez cool, plutôt blues, soul, mais très très lent. Mais alors cette fois-ci, en tout cas pour Ray Charles, lui aussi c'est un opportuniste. Quand il a entendu aussi James Brown qui lui exploser complètement, et ben j'ai dit pourquoi pas moi, je vais essayer de faire un petit peu ce que fait James Brown avec ma façon de faire, ma façon aussi de composer. C'était un petit peu la course à la soul music type James Brown. Nous allons écouter maintenant en 1965, nous sommes toujours en 65, encore un petit morceau qui s'appelle Sexy Way. Alors Sexy Way, on va dire, ça y est, c'est Jerry Lee Lewis, c'est effectivement Jerry Lee Lewis. C'est une chanson qui a été faite en 1954, et quand on parle de 1954 et de parler de sexe, donc Sexy Way, ben, il faut vraiment le faire. Il s'agit des groupes de rhythm and blues qui étaient capables justement de faire des paroles pour ça. C'était pas un blanc qui pourrait le faire parce que lui, ils étaient bannis. Mais pour la communauté noire, c'était aussi une forme de révolte et aussi une forme de parler autrement et avec la communauté qui s'épanouissait à partir de 1955. Donc une version radicalement différente par rapport à celle de Jerry Lee Lewis qui est beaucoup plus soutenue, d'ailleurs un peu rhythm and blues, et donc c'est Sexy Way en 1965, et Jerry Lee Lewis était populaire en Angleterre mais pas aux États-Unis.

0: Johnny Cash, Tell Him I'm Gone. C'est une chanson qui, dans un album en 1964. Alors, on n'a pas l'habitude d'écouter ce genre de type de Johnny Cash. Non, c'est tout à fait country, il n'y a aucun doute. Ce qui change un petit peu sur cette chanson, c'est le style musical. C'est-à-dire, il est toujours dans la country, mais aussi la guitare est totalement différente par rapport à ce qu'on écoutait avant, c'est-à-dire avec des pompes très rudimentaires, qui étaient très très classiques, mais en tout cas qui sonnaient à la style Johnny Cash. Et là, c'est pas tout à fait ça. Et pourquoi? Parce qu'il avait tendance à changer un petit peu avec son guitariste. Je ne sais pas si c'était Carl Perkins qui était à la guitare, en tout cas parce qu'il y a eu effectivement Jack Lemmon, mais aussi un autre Perkins. C'était effectivement le Perkins, mais ça n'avait rien à voir avec la famille de Carl Perkins. Et là, effectivement, on entend de la country music, mais si on écoute bien la guitare, eh bien, on est plutôt dans le blues. Et ça, il fallait le faire, et c'est assez original. C'est pour ça que j'ai choisi donc cette chanson en 1964, dont le rythme, la country music ne fonctionnait plus, puisque nous étions dans la période Beatles, Rolling Stone et aussi soul music avec ce type de musique. Alors, on va terminer l'émission avec Elvis Presley, qui en 65, plutôt 64 d'ailleurs, a fait un film qu'on va écouter donc un titre qui s'appelle Come on Everybody, qui n'est pas tellement connu en tout cas en France, mais pourtant il a eu un grand succès pour ce film qui s'appelle L'amour en quatrième vitesse. Ça, c'est la version. Donc, sinon, c'est Viva Las Vegas. Ça a été l'un des plus grands succès, si ce n'est le plus grand succès d'Elvis pour ce film. Alors, ce film, bien sûr, il est assez correct hein, par rapport à d'autres films d'Elvis. Sachez que si on compare Elvis, le chanteur, et Elvis, le cinéma, ça n'a strictement rien à voir en matière de qualité. Donc, vous imaginez qu'il n'a pas percé, en tout, comme James Dean, en tout cas, pour être le roi pour les films, mais plutôt dans la chanson. Donc, on va écouter cette chanson qui s'appelle donc Come on Everybody, qui a été fait justement pour le film. Et là, vous allez écouter Elvis qui essaye tant bien que mal de mettre en place justement cette chanson. Et c'est une période qui est difficile pour Elvis parce que il est complètement décroché par rapport aux autres, par rapport aux Beatles, par rapport aux Rolling Stones, mais aussi par d'autres chanteurs. Il est vraiment hors sol. Et du coup, il est obligé de faire ce qu'il doit faire, c'est-à-dire du cinéma bon marché. Et cette chanson, quand même, est pas mal, mais quelquefois, il est un petit peu déboussolé parce qu'il veut faire autre chose que de faire des films bâclés, puisqu'il était vraiment très, très malheureux par cette situation-là pour faire vraiment quelque chose qu'il aurait bien aimé faire tout seul. Voilà, donc on écoute en terminant l'émission Come on Everybody avec version 1, version 2 et presque version 3.
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C'était donc la route du rock et on a terminé avec Elvis. Vous voyez que l'ambiance qu'il y avait avec Elvis et les musiciens, elles étaient toujours aussi bonnes, très bonnes. C'est pour ça qu'il était très, très apprécié par les musiciens et par le monde de la musique. Donc ça se passait très bien quand on enregistrait, même si c'était quelquefois très sérieux. Mais en tout cas, il y avait toujours une bonne ambiance avec les mêmes musiciens qu'il avait depuis le départ. Voilà, j'espère que l'émission vous a plu. En tout cas, c'était plutôt dans le rhythm and blues des années 60. Alors, on a découvert bien sûr une chanson comme Saint-Louis Blues avec Chuck Berry, mais il y a eu aussi beaucoup de choses qu'on a entendues. Il y a Otis Redding, James Brown, et bien d'autres, Jerry Lee Lewis, Ray Charles, et puis d'autres personnes comme Johnny Cash. J'espère que donc cette émission vous a plu et on se retrouve donc une nouvelle émission avec la route du rock. Votre serviteur Arnaud Bouloc. Bye bye!

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